0: se trouvera dans l'ombre de la Terre peu après 6h ce matin. Début du phénomène à 4h33. Il faudra toutefois disposer d'une vue dégagée en direction de l'ouest-sud-ouest pour l'observer. Un petit mot de la météo, un petit peu plus tard dans la matinée d'ailleurs, ce sera du soleil des Préalpes aux Vallées centrales jusqu'en milieu d'après-midi, mais c'est un front orageux qui arrive dès ce matin dans les autres régions et pas mal de vent aussi, attention donc. Retour à un temps ensoleillé demain, les températures en pleine entre 24 et 29 degrés ce vendredi.
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3: Partie du cercle des chanteurs disparus.

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0: 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Il est 3h.
1: Laurent Blanchard.
2: Fait rare après un drame qui a touché notamment la frontière entre le Tibet et le Népal. Le président chinois Xi Jinping s'est exprimé hier. Émotion mondiale après le torrent meurtrier. Le Dalai Lama offre ses prières aux victimes. Le pape Léon XIV s'est dit profondément attristé. Et le roi Charles III d'Angleterre, bouleversé. Il offre d'ailleurs 5 millions de livres pour les opérations de secours. En Suisse, le DFAE met aussi à disposition environ 1 million de dollars pour financer des mesures d'aide humanitaire au Népal par l'intermédiaire des Nations Unies. Une Suissesse est d'ailleurs toujours portée disparue. Deux Suisses ont par ailleurs été secourus. Sur place, 9000 soldats et policiers sont actuellement déployés pour évacuer les sinistrés. Le bilan pour l'heure avoisine les 400 morts et plus de 1400 personnes encore portées disparues. En Allemagne, la présidente du Parlement de Brandebourg dénonce un féminicide lâche. Deux personnes ont été tuées hier dans un lycée près de Berlin. Le suspect a été arrêté. Selon les éléments, un jeune homme de 19 ans aurait tué son ex-petite amie de 18 ans et un homme de 30 ans qui tentait de s'interposer. Le marché du travail se durcit pour les diplômés des hautes écoles suisses. Selon une enquête hier de l'Office fédéral de la statistique, le chômage progresse et beaucoup plus de jeunes diplômés n'ont toujours pas de travail un an après avoir quitté l'école. Parmi les titulaires d'un master universitaire, le taux de chômage est passé de 3,9% à 6,4% entre 2023 et 2025. À l'opposé, les diplômés des hautes écoles pédagogiques restent largement épargnés, tout comme le secteur de la pharmacie, de la santé et du travail social. Le canton de Neuchâtel veut créer des conventions citoyennes. Un groupe de citoyens tirés au sort se réunirait pour délibérer sur des questions politiques et sociétales. Il pourrait par ailleurs soumettre une initiative au peuple sans avoir recours à une récolte de signatures. La consultation est ouverte jusqu'au 1er décembre. Pas de record du monde pour Audrey Véraud à Zurich hier soir, mais un record de Suisse du 800 mètres à 1 minute 53 secondes et 70 centièmes à 10 centièmes seulement du record mondial. Mais des records, il y en a eu au Weltklasse de Zurich hier soir. Deux records du monde, celui du 100 mètres haies pour l'américaine Masai Russell et celui du 400 mètres haies pour le brésilien Alisson dos Santos. Et vous, est-ce que vous vivez bien dans votre commune? Question QBS à poser aux habitants. Résultat, c'est dans les villes de taille moyenne où on vivrait le mieux, selon le classement. Ce sont les plus prisées, notamment en raison du coût de la vie, plus abordable dans les villes moyennes. Dans la région Genève-Lausanne, c'est Vevey qui arrive en tête devant Lausanne et Morges. Fribourg décroche la première place devant Morat et Berne dans cette région. Soleure devant Bienne et Neuchâtel. Sion devant Martigny et Comté. Les deux plus grandes villes de Suisse, Zurich et Genève, ne figurent elles pas sur le podium. C'est encore assez ensoleillé jusqu'en début d'après-midi dans les Préalpes et jusqu'au Valais central. Dans les autres régions, par contre, c'est l'arrivée d'un front orageux dès ce matin. Il s'étendra au reste de la Suisse romande en fin d'après-midi. Attention au vent aussi, parfois fort par endroit. Retour au calme la nuit prochaine. Les températures maximales en pleine aujourd'hui entre 24 et 29 degrés.
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0: 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Il est 4h.
1: Laurent Blanchard.
2: Une nouvelle menace après le torrent meurtrier à la frontière entre le Tibet et le Népal. Les autorités chinoises émettent cette nuit une alerte contre le risque élevé de rupture dans les 3 jours d'une vaste retenue d'eau formée à la suite de la coulée de boue. Rupture qui pourrait libérer jusqu'à 3 millions de mètres cubes d'eau en raison des pluies continues dans le secteur. 9000 soldats et policiers sont d'ailleurs toujours déployés pour évacuer les sinistrés. Le bilan avoisine désormais les 400 morts. Plus de 1400 personnes sont également portées disparues, parmi elles une Suissesse. 2 Suisses ont par ailleurs été secourus. Valérie Dietli quitte le centre du canton de Vaud, annonce de la conseillère d'État dans Le Temps hier soir. Elle sera candidate à sa réélection en 2027, mais sous une nouvelle bannière, le mouvement libéral. Les ONG jettent aussi l'éponge, mais cette fois au sujet du projet de parc éolien de la Grand Sona. 15 éoliennes destinées à alimenter 24 000 ménages vaudois. Les 4 ONG estiment que le combat sera difficile à poursuivre après avoir été déboutées dans leur recours par le tribunal cantonal, et ce en vertu de l'intérêt national spécial accordé aux énergies renouvelables. L'ex-président de l'association suisse des banquiers, Pierre Mirabeau, comparaîtra début septembre devant le tribunal pénal fédéral. Il est accusé de corruption après avoir proposé une rétrocession de 82 millions de francs à un haut fonctionnaire du Koweït pour qu'il place des fonds dans sa banque basée à Genève. Pierre Mirabeau a reconnu les faits. Le monde entier continuera de l'appeler le lac Ontario, sauf aux États-Unis. Donald Trump vient de signer un décret qui, selon lui, change immédiatement le nom du lac Ontario en lac Amérique, un lac frontalier avec le Canada et dont le nom remonte bien avant la création des États-Unis. Décision du locataire de la Maison-Blanche qui semble comme une provocation en plein conflit commercial avec le Canada. 2 records du monde à Zurich hier soir, Masai Russell sur 100 mètres haies et Alison Dos Santos sur 400 mètres haies. Événement rare dans une compétition, et c'était donc hier soir sur le Weltklasse de Zurich. Audrey Véro, elle, a bien manqué de faire le troisième record, mais elle n'en est qu'à 10 centièmes. La Fribourgeoise a battu par contre son record de Suisse du 800 mètres hier. C'est désormais 1 minute 53 secondes et 70 centièmes, et ce devant sa principale rivale, comme d'habitude, Femke Brodersboll. Et puis, levez les yeux au ciel. 2 semaines après l'éclipse partielle de soleil, eh bien la Suisse s'apprête à vivre un nouveau spectacle cosmique, une éclipse lunaire partielle. Ce sera dans pas très longtemps d'ailleurs. Environ 94% de la Lune se trouvera dans l'ombre de la Terre peu après 6 heures. Mais si vous voulez être aux premières loges, eh bien sachez que le tout début du phénomène commencera à 4h33. Il faudra toutefois disposer d'une vue dégagée en direction de l'ouest-sud-ouest pour l'observer, et être équipé évidemment d'une boussole. Et puis vous aurez le nez levé au ciel, et bien vous pourrez sans doute voir les premiers rayons du soleil des Préalpes aux Vallées centrales jusqu'en milieu d'après-midi. Mais ce sera l'exception puisque c'est un front orageux qui arrive dès ce matin dans les autres régions. Retour à un temps ensoleillé demain samedi. Les températures en pleine entre 24 et 29 degrés ce vendredi. Attention aussi au vent sur le plateau et dans les Alpes.
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0: 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Il est 5h. Laurent Blanchard.
1: Une nouvelle menace après le torrent meurtrier à la frontière entre le Tibet et le Népal. Les autorités chinoises émettent cette nuit une alerte contre le risque élevé de rupture dans les 3 jours d'une vaste retenue d'eau formée à la suite de la coulée de boue. Rupture qui pourrait entraîner une crue importante en aval. La retenue d'eau pourrait atteindre 3 millions de mètres cubes en raison des pluies continues dans le secteur. 9000 soldats et policiers sont d'ailleurs actuellement déployés pour évacuer les sinistrés. Le bilan pour l'heure avoisine les 400 morts, plus de 1400 personnes encore portées disparues, dont près de 800 étrangers. Une Suissesse d'ailleurs manque toujours à l'appel. 2 Suisses ont aussi été secourus, mais aucune information ne fait état de ressortissants suisses blessés ou décédés, selon le département fédéral des affaires étrangères. La Suisse va créer un bataillon de drones et une école de recrues spécialisée. Le département fédéral de la défense annonce une ouverture en 2028. Annonce qui intervient après une augmentation du nombre de vols de drones au-dessus d'infrastructures militaires et critiques dans le pays. Un homme suspecté d'avoir placé une caméra cachée dans un vestiaire du Grand Théâtre de Genève l'an passé a été entendu par les enquêteurs. Il est soupçonné de faits similaires il y a 12 ans. Une perquisition a été menée à son domicile. Il s'agirait, selon l'aimant bleu, d'un employé du service technique de la ville de Genève. Le concept de guichet unique cantonal mis en place à Moutier en début d'année a fait ses preuves. Il avait été mis en place pour soulager l'administration. On rappelle que Moutier est passé dans le canton du Jura le 1er janvier. Et devant le succès, le guichet unique devrait être reproduit dans chaque district jurassien dès 2029, affirme ce matin le quotidien jurassien. En 6 mois, 1 millier de prestations a été délivré. Le PS Vaudois place finalement 3 candidats pour la course au Conseil d'État en 2027. Roger Nordmann, Jessica Jacou et Samuel Bendahan sont au final les seuls candidats du parti pour l'élection, puisqu'aucun autre membre ne s'est annoncé à l'échéance du délai interne. Marc Lutti est lui le nouveau président de la Fédération Suisse de Hockey sur Glace. Il a été élu hier à Siège. L'ancien directeur général du CP Berne succède à Urs Kessler, qui avait démissionné début juin à la suite du championnat du monde à domicile et aussi de l'affaire Fischer. Pas de record du monde pour Audrey Véraud à Zurich hier soir, mais presque à 1/10 près. La Fribourgeoise a battu en tout cas son record de Suisse du 800 mètres, désormais à 1 minute 53 secondes et 70 centièmes. Mais 2 records du monde enregistrés au meeting de Zurich hier soir, Masai Russell sur 100 mètres haies et Alison Dos Santos sur 400 mètres haies. Et puis vous avez manqué l'éclipse de soleil partielle, vous pourrez vous rattraper ce matin avec l'éclipse lunaire partielle qui a démarré d'ailleurs il y a une demi-heure en Suisse. L'apogée est dans un petit peu plus d'une heure en direction de l'ouest-sud-ouest pour savoir où vous dirigez. Et côté ciel, toujours, c'est assez ensoleillé jusqu'en début d'après-midi, des Préalpes au Valais central. Dans les autres régions, un front orageux dès ce matin, retour au calme la nuit prochaine. Les températures en pleine entre 24 et 29 degrés aujourd'hui.
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2: Et pour démarrer tout tranquillement, ce vendredi, voici une chanson très délicate. C'est Delicate, qui réunit Death 3 et Terence Trent D'Arby.

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avec de la main-d'œuvre. Jean-Louis Murat, de la jeune main-d'œuvre. Au Mont Sans Souci, sur RTS Option Musique, maintenant, voici une nouveauté suisse, puisque c'est sur l'album de Yoa, mais elle a invité la française Marine pour interpréter ensemble Princesse Caro.

0: Adèle Castillon, c'est drôle avec Vidéo Club. En ce vendredi matin, une zurichoise maintenant, c'est Milune avec Hearts Lost sur Option Musique.
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Ah, ça fait partie des standards de la chanson française. Johnny Hallyday, J'ai oublié de vivre, et continuons sur RTS Option Musique avec un standard de la pop des années 80, Just Can't Get Enough, par le groupe Depeche Mode.

Le Valaisan Pascal Rinaldi, quelqu'un qui pense à toi, chanson sortie l'année passée. En 1982, que se passait-il? Eh bien, il pleuvait des hommes pour le groupe Weather Girls.

0: C'est toujours bien de découvrir des nouvelles choses. Ce titre, justement, est en découverte sur RTS Option Musique. Rien n'a fêté par Camille Yembe. Le titre qui arrive, wow, vous devez le connaître, Christophe Maé, il est où le bonheur?
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1: Faites preuve de prudence sur le contournement de Lausanne. On signale des piétons sur la voie de sortie Lausanne-Venne. Je répète, faites preuve de prudence sur le contournement de Lausanne. On signale des piétons sur la voie de sortie Lausanne-Venne.

Vous y êtes peut-être dessus, puisque ce titre s'appelle L'autoroute, duo qui réunit Zélie et bassiste Ventadour. Et maintenant, eh bien, un Elton John, ce serait pas mal, Sacrifice, oui.

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1: Et si vous êtes au volant, sur le contournement de Lausanne, eh bien la police a levé l'alerte aux piétons sur la voie de sortie Lausanne-Veynes. Bonne route.

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En 1986, Bernard Lavilliers avec Noir et Blanc, avant les informations de 6h, les Lausannois de Cadet, enfin le groupe Lausannois Cadet Bostani avec Mind If I Stay, et puis juste ensuite Diana Ross et les Supremes, My World Is Empty Without You.

0: 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Il est 6h.
1: Laurent Blanchard.
2: Le bilan de la crue dévastatrice à la frontière entre le Népal et le Tibet est désormais de 472 morts. Bilan revu à la hausse ce matin. Il y a toujours 1400 disparus. Parmi eux, une Suissesse. Deux autres Suisses ont par ailleurs pu être secourus. Et alors que 9000 soldats et policiers s'affairent toujours pour venir en aide aux victimes, une nouvelle menace plane sur la zone dévastée. Les autorités chinoises émettent cette nuit une alerte contre le risque élevé de rupture dans les trois jours d'une vaste retenue d'eau formée à la suite de la coulée de boue. Rupture qui pourrait entraîner 3 millions de mètres cubes d'eau en aval en raison de pluies continues dans le secteur. Valérie Dietlick quitte le Centre Vaud, empêtrée dans une nouvelle affaire au sujet d'un compte bancaire du parti. La conseillère d'État vaudoise annonce son départ, c'est dans le journal Le Temps, mais elle reste candidate à sa réélection en 2027. Ce sera une nouvelle bannière, sous une nouvelle bannière, le mouvement libéral. Vous êtes peut-être au volant en ce moment, avec au-dessus de votre nez eh bien une vignette autocollante. Eh bien, sachez qu'elle a a priori encore de beaux jours devant elle. Le Conseil fédéral a répondu hier à un conseiller national balois qui souhaitait imposer une vignette numérique à tout le monde pour faire des économies. Pour le gouvernement, il n'en est pas encore question. Tant qu'on n'aura pas atteint 90% d'utilisateurs, ça devrait être 50-50 cette année. Et tant pis pour les 20 millions d'économies promises avec le tout numérique. Le Conseil fédéral, qui est par ailleurs d'accord contre les hausses de tarifs de Netflix, il accepte une motion d'un conseiller national tessinois qui souhaite, lui, que les augmentations de prix des plateformes de streaming reposent sur des critères objectifs, transparents et évidemment indiqués dans le contrat. Et vous l'avez peut-être vécu différemment, hein, votre été. La canicule a assez durement éprouvé en tout cas les Suissesses et les Suisses. Selon un sondage de 20 minutes et Tamedia publié ce matin, vous êtes 74% à juger que cet été a été plutôt ou très éprouvant. Les femmes d'ailleurs plus touchées que les hommes, 46% disent avoir souffert de la chaleur contre 31%. Le sondage n'éclaire par contre pas sur les raisons, on vous laissera imaginer. Et puis ça, c'était hier soir à Zurich.
3: Et qui accélère encore, qui est dans le temps de la wave light, qui va tenter d'aller chercher le record.
2: Qui va tenter de chercher le record avec une soirée de dingue pour le meeting de la Weltklasse. Avec deux records du monde, donc Masai Russell sur 100 mètres haies et Alison Dos Santos sur 400 mètres haies. Hélas, pas de record du monde pour Audrey Véro, mais un chrono de dingue. La Fribourgeoise a battu son record de Suisse du 800 mètres désormais à 1 minute 53 secondes et 70 centièmes. Et puis un petit peu de rêverie, hein. Dès votre réveil, deux semaines après l'éclipse de soleil, eh bien place à une éclipse lunaire partielle ce matin, visible depuis la Suisse, l'apogée, dans une dizaine de minutes du côté ouest-sud-ouest. Toujours dans votre ciel, du soleil des Préalpes au Valais central aujourd'hui, jusqu'en milieu d'après-midi, mais c'est un front orageux qui arrive dès ce matin dans les autres régions. Attention aussi au vent, retour à un temps ensoleillé demain samedi, les températures aujourd'hui en pleine, entre 24 et 29 degrés.
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4: Et voici une chanson pour tout le monde, Zazie.

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1: En nouveauté, Joseph Kamel et le titre Insomnie, il y a quelques années. Il avait chanté en duo avec Julien Doré. Le voici, Julien Doré, avec Les Limites sur Option Musique.

Love is a losing game, la regrettée Amy Winehouse. Autre artiste disparu, et c'est pas fait exprès, hein. Voici Alain Bachung avec le titre Rebelle, sur un album qui avait pour titre Pizza. Les paroles sont signées Boris Bergman.

Elle est suisse, elle a du talent, elle s'appelle Emeline et elle chante l'automne. Oui, on n'attend pas le 21 septembre pour la diffuser. Non, pas du tout. Vous préférez une chanson un peu plus, comment va-t-on dire, chaleur? Eh ben voilà, Emily Medeiros.

0: Pretty Young Thing, P.Y.T. Michael Jackson en 1982. À venir, une nouveauté suisse, Romano Bianchi avec J'ai gagné en profondeur. Mais avant cela, puisqu'il est 6h30, voici Philippe Robin.
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2: Étonnez-moi, Benoît.
3: Si vous étiez déjà à l'écoute des radios dans les années 80, vous n'avez sans doute pas pu passer à côté de cette chanson-là. Le groupe s'appelait Bill Baxter et leur titre c'était Petit avec des grandes oreilles.
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3: On était là en 1983 et puis Bill Baxter avait eu aussi un autre succès avec une chanson qui s'appelle Embrasse-moi, idiot, ça faisait comme ça.

Ils ont encore donné quelques concerts durant les années 80 et puis un jour, ils ont disparu. Ils n'ont plus eu de succès et tout le monde a oublié Bill Baxter depuis une trentaine d'années maintenant. Tout le monde ? Non. Une personne, un artiste suisse, s'est souvenu de cette chanson de Bill Baxter, qui s'appelle donc « Petit avec des grandes oreilles », et il en a fait sa propre version, tout à fait différente, très swing, très jazz même. Pour vous étonner, aujourd'hui, dans Option Surprise, voici Quentin Mosimann.

C'est Quentin Moziman qui s'est amusé avec cette chanson du groupe Bill Baxter, chanson qui date de 1983. Quentin Moziman qui reprend en version swing, en version jazz, petit avec des grandes oreilles.

0: Le premier contact avec la musique pour la genevoise Keyoko a eu lieu quand elle avait 5-6 ans avec des cours de piano et de solfège. Ensuite, son apprentissage a été moins conventionnel puisque, passionnée de technologie, elle s'est formée à l'ingénierie du son. Et ce n'est pas que la curiosité qui a poussé Keyoko à être autonome techniquement. L'artiste revendique volontairement d'être autodidacte de l'écriture jusqu'au mix et parfois au mastering de ses chansons. Ainsi, Keyoko a sorti son premier EP début 2026.
1: Par mon caractère, je suis très introvertie et surtout avec mon art, j'aime bien faire les choses seule. J'ai toujours été assez indépendante dans les actions que j'ai un peu avec la vie et puis aussi avec du coup la musique. Durant mes concerts, l'intention et l'énergie que j'ai quand je suis chez moi en studio en train de créer ma musique et tout l'univers qui entoure le son que je suis en train de faire, naturellement, je vais penser à ce que ça va donner sur scène. J'ai pas du tout envie d'être un personnage que je ne suis pas. J'ai besoin d'être à 100% moi-même, en tout cas dans l'intention et dans l'énergie que j'ai avec ma musique. Et donc sur scène, j'essaye vraiment de transmettre ça. Pour décrire ma musique, je dirais que c'est un mélange entre du bedroom pop. Il y a des influences rap, ça m'inspire énormément pour l'écriture. Il y a aussi beaucoup ce côté ambiant, parce que je fais beaucoup de choses assez planantes. Il y a de l'R&B parce que mes top lines, elles sont assez influencées par l'R&B aussi. Le morceau Haru, du coup, qu'on dit en japonais, ça veut dire le printemps. Je crois que je l'ai fait en 30 minutes et ça a été hyper intuitif. J'ai l'impression que j'étais en transe quand je l'ai fait. C'était léger, c'était fluide, ça me touchait aussi. Haru, c'était vraiment le morceau qui m'a permis de me dire « Ok, bah là, je crois que j'ai quelque chose qui me plaît, qui me ressemble. » Et je crois que c'est vers cette direction-là que je peux aller. Et c'est là où j'ai réussi à créer, du coup, mon EP Yuki's Blue Greenhouse.

0: C'est Keyoko, vous venez d'écouter le morceau Haru, qui est le morceau radar du mois d'août.
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2: J'avais écrit une chanson, un vrai tube, un truc en or, avec des paroles en béton, une musique le genre Milord. C'était pas vraiment mon style, je me suis dit, je vais la placer. Ça devrait pas être difficile, y'a de la demande dans ce métier. Yeah, yeah. J'ai rencontré Cap de Viel au bar de l'Apocalypse. Je lui ai dit, écoute ma vieille, ça s'appelle le Cataclypse. Ça raconte l'histoire d'un ange qui est marchand de certitude et qui poignarde dans ciel étrange le fantôme des solitudes. Il est pote avec Mary, la vestiaire du crépuscule, où tous les gardiens de la nuit viennent jouer les funambules. Voilà ma chanson, mon pote, si t'en veux pas, pas de malaise.

avec des paroles en béton, avec une musique d'enfer. Mais elle correspondait pas trop à mon image, mon créneau. Un peu comme si Dalida chantait Biba Pelula. La la la, j'ai rencontré Lavillier un soir à Geoffroy Guichard dans l'enfer vert immaculé. Je lui ai raconté mon histoire. La chanson se passe à New York. Y'a Jimmy qui se fait flinguer par un black au coin d'un bloc, par un flic très singulier. Il était pas vraiment mort, il était blessé seulement. Jimmy, il est vachement fort, il est dealer et on le dit lent. Voilà ma chanson, mon pote, si t'en veux pas, pas de problème, je la remets dans ma culotte. Allez, va,

potes, ils m'ont dit, c'est pas pour toi, sûr que ta chanson nous botte, mais un conseil, oublie-la, la la la. Alors j'ai rencontré Cabrel, assis au bord de l'autoroute, je lui dis ma chanson s'appelle Sur le chemin de la route. Et c'est l'histoire d'une nonne, amoureuse d'un caillou, dans sa vie y'a plus personne que les marchands et les fous. Elle veut retrouver sa terre, et ses chèvres et ses brebis, fuir le doute et la poussière, et revoir sa Normandie. Voilà ma chanson mon pote, si t'en veux pas, pas de lézard, je la remets dans ma culotte, ou au pire.

suis des chansons pour moi. Je m'en suis écrit une aussi sec qui raconte l'histoire d'un mec amoureux de sa mobilette. Mais leur amour est impossible. Elle est une clé à molette qui est une jalousie terrible, horrible. À la fin, le mec il meurt en mangeant une canette de bière. La mobilette se suicide en se faisant couler une bière. La clé à molette finit en tôle, elle qui se croyait en acier. Et c'est sur cette fin pas drôle que se termine ma chanson paillée. Et si elle vous a pas plu, vous savez où je me la mets.

Sur l'album Morgane de toi, Renaud avec Ma chanson leur a pas plu. Oui, le concept c'est un petit peu recollection de Laurent Voulzy, mais pas tout à fait. Sur RTS Option Musique, là c'est une vraie reprise d'une chanson des Bee Gees, To Love Somebody, pas par n'importe qui, par Nina Simone.

Jean-Jacques Goldman, c'est ta chance en 1987. Après les informations de 7h, c'est bien sûr Marie Crevoisier qui vous accompagne pour encore un matin. Et avant les informations, eh bien, on aura Chris de Burgh avec Eye on Emotion. Et puis tout de suite, Sylvie Vartan, accompagnée d'un certain Carlos pour 2 minutes 35 de bonheur.

0: Il est 7h. Sandra Viscardi.
1: Les survivants des coulées de boue du Népal et du Tibet pourraient perdre encore plus. Les autorités chinoises ont émis une alerte contre le risque élevé de rupture dans les trois jours d'une vaste retenue d'eau formée à la suite de la coulée de boue. Vaste retenue d'eau qui contiendrait entre 1,5 et 2 millions de mètres cubes d'eau. Les secours seraient même suspendus en raison de ce risque. Emmanuel Derville, vous êtes sur place. Quelle est la situation au lendemain de la crue soudaine ?
2: Écoutez, pour l'instant, les secours, évidemment, tentent de s'organiser. Tout repose ici sur les hélicoptères de l'armée qui font des va-et-vient absolument incessants pour aller chercher les sinistrés qui sont isolés, qui sont coupés du monde dans des villages ou dans des zones qui ont été ravagées, évidemment, par cette coulée de boue qui a emporté les ponts et les routes. Donc, on en est là pour l'instant. Le problème que l'armée népalaise a, c'est que ces hélicoptères, évidemment, sont trop petits. Et donc, on voit des files impressionnantes de gens qui attendent désespérément que leurs proches... qui parfois sont blessés, puissent être ramenés en sécurité.
1: Emmanuel Derville, au Népal, 470 morts déjà et 1400 disparus. Deux Suissesses ont été secourues d'Hiberne. Une autre Helvète semble avoir été prise dans la catastrophe sans qu'aucun contact n'ait pu être établi avec elle jusqu'à présent. La Confédération met aussi à disposition 1 million de dollars par l'intermédiaire des Nations Unies pour financer des mesures d'aide humanitaire au Népal, notamment pour assurer l'approvisionnement en eau potable. Valérie Ditli quitte le Centre Vaud, le Temps le révèle hier. C'est sous la bannière du nouveau mouvement libéral qu'elle fera campagne pour une deuxième législature. Un mouvement né hier pour promouvoir la liberté individuelle de s'engager et qui compte parmi ses fondateurs trois anciens membres du comité de présidence du parti vaudois, dont l'ancienne coprésidente du Centre Vaud, Jacqueline Botlang-Pittet.
3: Aujourd'hui, on en est au niveau de l'idée, mais ce mouvement aura une structure décisionnelle qui s'accompagnera des informations et de la richesse et de l'expérience de Mme Ditli au sein du Conseil d'État, mais qui va rester libre également de ses décisions. Le but est d'accompagner, bien sûr, la victoire au Conseil d'État. Le mouvement déposera aussi des listes pour le Grand Conseil.
1: Des propos recueillis par Camille Bess. La canicule nous a fait tirer la langue. Le sondage publié ce matin par 20 minutes et les journaux de Tamedia montre que 74% de la population a trouvé cet été très éprouvant. Les femmes ont nettement plus souffert de la chaleur que les hommes. Pour les uns, un bourreau et criminel de guerre. Pour les autres, un héros de la guerre. Les réactions sont diamétralement opposées après la mort de Ratko Mladic en Bosnie. Cet ancien chef militaire des Serbes de Bosnie pendant la guerre dans l'ex-Yougoslavie a été condamné pour génocide et sa mort, Laurent Rouy, met au grand jour les divisions du pays.
4: Les Bosniaques qui ont souffert des crimes de Mladic évoquent un criminel de guerre condamné pour génocide avec des mots forts comme ceux de Čamil Đuraković, ancien maire de Srebrenica et survivant du massacre, qui rappelle que si Mladic a vécu à un âge avancé, ce n'est pas le cas de ses victimes. Le directeur du musée mémorial de Srebrenica rappelle que la mort du bourreau n'efface pas l'idéologie qui l'accompagne. Une idéologie toujours présente qui fait craindre à Alma Mustafić, universitaire, que les nouvelles générations commettent de nouveaux crimes dans le futur. Côté serbe de Bosnie, les réactions sont diamétralement opposées. Le leader serbe Milorad Dodik parle de meurtre qui aurait été commis par le tribunal de La Haye puisque Mladic, malade, avait vu sa demande de libération rejetée. On voit que le nationalisme qui a désintégré la Yougoslavie à la vie dure, cette idéologie est entretenue par une partie de la classe politique dans toute la région. Aucun inventaire des crimes n'a jamais été réalisé. C'est même un tabou, plus de 30 ans après la guerre. Laurent Rouy, Belgrade, pour RTS Info.
1: Ne l'appelez plus lac Ontario, mais lac d'Amérique. Donald Trump change le nom du lac qui sépare son pays du Canada. Manière pour le président américain de jeter encore un peu plus d'huile sur le feu qui brûle entre les deux pays voisins pour cause de droits de douane. Deux records du monde sont tombés hier soir à Zurich lors du meeting d'athlétisme Weltklasse. L'américaine Masai Russell sur 100 mètres haies et le brésilien Alisson dos Santos sur 400 mètres haies. La fribourgeoise Audrey Véro, elle, a échoué à 42 centièmes du meilleur chrono de l'histoire sur 800 mètres. Elle a encore quand même amélioré son meilleur temps.
5: Oui, c'est ça, c'est juste pas assez. Je vois à la toute fin de la course que je perds un peu de vélocité. Mais je suis juste très contente quand même avec ma course. C'est un nouveau record personnel et c'est tout ça à prendre, donc c'est vraiment incroyable.
6: La course, elle avait une spécificité par rapport aux autres. C'est que Femke Bredos-Boll s'est mise devant. Vous vous attendiez à ça?
5: Oui, je m'attendais à ce scénario-là. Et je me suis dit qu'elle voudrait aussi tester différents schémas de course, donc j'étais préparée à tous les schémas de course. Et je pense que c'est aussi assez bien pour moi de changer de schéma de course. J'ai fait beaucoup de courses aux avant-postes ces derniers temps, donc c'est cool aussi de changer de schéma. À des rythmes élevés comme ça, des fois c'est presque plus facile certains jours de juste se poser et de suivre le rythme. Donc oui, c'est vraiment apprécié aujourd'hui courir un scénario différent.
1: Audrey Véro, tout essoufflé avec Brian Wacker. En football, Sion n'est déjà plus européen, battu 5-0 en match aller, en match retour, pardon, des qualifications de la Conférence Ligue à Amsterdam par l'Ajax. Saint-Gall aussi est éliminé après une nouvelle défaite au Danemark. Lugano, lui, s'est qualifié contre Maccabi Tel Aviv. Et Thun a signé un nul de partout devant son public contre Lech Poznan, qu'il avait humilié au match aller. Les Bernois vont donc rebondir en Conférence Ligue. Le soleil ce matin se fera vite rattraper par les nuages et les précipitations. Ce matin déjà à partir du Jura. Plus tardivement en Valais grâce au Feun. 23 à 25 degrés au maximum. Retour du soleil pour le week-end.
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8: Le vendredi, pas de chichi. On vient comme on est. La mèche de travers, le col de veste retourné, l'humeur dans le coltard. Pas de chichi, pas de bibi, pas de titi, pas de cuicui. Et puis on va s'arrêter ici, avec tous ces i, parce que ça ne veut plus rien dire finalement. Musique, maestro. Claudio Capeo pour démarrer, si j'avais su.
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Si j'avais su, Claudio Capeo sur ses dernières touches. Que va-t-il se passer dans ce début d'émission ? Eh bien, on va yololo io pour la dernière fois dans l'actualité musicale. Un groupe se sépare et on vous en parle puisque c'est d'importance nationale. Et puis, ici aussi, c'est un groupe d'animateurs, d'animatrices que vous allez recevoir. La preuve, c'est qu'en fin d'heure, on va retrouver Philippe Robin qui vient nous parler d'un tube belge inattendu avec, bien sûr, foule d'informations juste derrière. Et puis aussi Cassien Bray qui aujourd'hui se pose une question. D'ailleurs, comme toute la semaine, il se demande comment est votre été. Ben oui, c'est vrai ça. Vous êtes parti en vacances ? Où donc ? Vous êtes resté ici ? Qu'est-ce que vous avez fait ? Vous devez nous trouver bien curieux. Et ben c'est pas fini. Répondez à ces questions 076 401 22 77 et profitez-en pour nous proposer de la musique qui va avec votre été. Et de la musique, justement, en voici. C'est Céline Dion qui nous l'offre. Bonjour, pardon, merci. C'est efficace.

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0: Milal avait les ânes qui collent son oreille contre un coquillage pour entendre non pas le bruit de la mer, mais bien le bruit du temps. Les journaux suisses romands se font l'écho aujourd'hui de la fin d'un groupe bernois.
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0: Dernière tournée et puis s'en va pour le groupe de yodel Eusch die Dritten. Après 30 ans de bons et loyaux services rendus à la scène, la formation bernoise décide de tourner la page. Alors pourquoi cette fin de partie, sachant que le groupe est toujours joyeusement en forme et que le public n'a jamais renié un petit coup de yodel en concert? Et bien la raison, selon le groupe, c'est simplement que les tournées, c'est beaucoup de compromis et qu'au niveau privé, quand on tourne avec sa famille, c'est pas toujours facile à organiser et à gérer. Ans de scène, rien que ça. 30 ans de scène en famille, bien sûr, puisqu'on rappelle que Eusch die Dritten, c'est la famille Eusch, les parents, les enfants, au chant et aux instruments. Et puis, aussi, le groupe annonce que quitte à quitter la scène en ce moment, autant le faire au sommet de sa forme, quand le succès est encore présent. Une décision qui est donc mûrement réfléchie, même organisée, puisque oui, le groupe va se dissoudre, mais à la Suisse allemande, en s'organisant, en sortant d'abord un nouvel album, et puis en partant en tournée, en grande tournée d'adieu. L'album d'abord. L'album est annoncé pour janvier 2027 et puis la tournée d'adieu va commencer en février prochain, passer par Yverdon, puis à Basse-Cour dans le Jura. Et pour l'instant, il y a 25 dates qui ont été annoncées, mais on n'est pas à l'abri que d'autres concerts s'ajoutent à la pile. Et puis, évidemment, ce n'est pas parce que la famille met la clé sous le paillasson que tous les membres du groupe vont arrêter la musique. D'ailleurs, Mélanie Eusch, que l'on entend ici à la voix, qui est devenue un peu la figure de proue du groupe, le confirme, elle ne va certainement pas s'arrêter de chanter. Quoi qu'il en soit, la fin de Eusch die Dritten, c'est la fin d'une institution qui a été relayée dans de nombreux journaux locaux aujourd'hui et hier également. Depuis sa création, le groupe compte près de 2000 concerts à son actif et a une solide communauté de fans en Suisse et à l'étranger. On s'apprête à dire bye bye à Eusch die Dritten, ou plutôt yololé iou.
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On a récupéré tout le bonheur du monde avec Sins Emilia et puis ici, fier et fou de vous, William Scheller. William Scheller qui est bien connu et qui n'est donc pas un wannabe, c'est-à-dire une personne qui aspire à devenir célèbre. Wannabe, want to be, de l'anglais informel qui nous intéresse, et surtout quand il est chanté par les Spice Girls.

Toute jeune pianiste, chanteuse vaudoise Maud Paquis, c'est du tout frais qu'on vous propose ici, du tout frais, frais comme une carotte à peine sortie de terre, si ce n'est qu'ici pas de légumes croquants, mais bien une chanson, ça s'appelle « Si tu savais ». Tiens, voici venir la météo des régions, comme si on ne l'avait pas vu venir. Direction aujourd'hui le Cerneux Péquignot, donc direction canton de Neuchâtel, côté montagne. Le Cerneux, ce qui veut dire un lieu entouré, un lieu sain. Et puis Péquignot, une famille de défricheurs. Ben, ce matin, nous, on va défricher la météo. Et c'est déjà pas mal. Côté Cerneux Péquignot, ce matin, c'est orageux, avec une grosse tombée de pluie en milieu de matinée. Et puis cet après-midi, on va ranger l'orage au placard pour un temps nuageux, mais en partie ensoleillé. Température maximum 19 degrés au Cerneux Péquignot. Eh bien, on est tombé, hein ?

L'habitude, c'était Rose, Rose R-A-U-Z-E, une formation de Montréal, ce qui était devinable à l'utilisation du mot crissé. Hein. Le mot crissé utilisé ici dans un contexte autre que dans la phrase faire crisser les pneus. On va laisser Montréal de côté et on va revenir en Suisse avec le très bon Dino Brandao qui se fait accompagner par Lo et le Duc. Et juste après ça, c'est Philippe Robin qui arrivera dans le studio pour nous parler de l'histoire qui se cache derrière une chanson chantée par Lio. Okay.

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1: Il y a des artistes comme ça qui ont le succès au début et puis qui en développent encore plus à la fin. On peut parler avec vous, Philippe Robin, ce matin de Lio, qui est devenu une superstar de la chanson française maintenant, pour les jeunes générations.
2: Oui,
1: aussi.
2: C'est ça, et qui remonte sur scène.
1: Oui.
2: Elle a décidé de refaire une tournée, Lio. C'est drôle. Alors, elle avait 16-17 ans hein, lorsqu'elle a enregistré son premier titre, dont je vais vous parler aujourd'hui, qui s'appelle « Le Banana Split ». Alors, c'est pas elle qui a écrit les paroles, c'est pas elle qui a fait la musique. Elle était l'interprète, la jeune, jolie et joyeuse interprète de cette chanson, qui a un double sens, il faut bien le dire. Hein. Cette chanson, si on l'écoute comme ça, sans réfléchir, c'est un dessert, le banana split. Si on regarde un petit peu ce qui se cache derrière...
1: Évidemment, on peut penser à France Gall et aux Sucettes et à toutes ces jeunes artistes qui sont passées entre les mains d'auteurs-compositeurs qui ont un peu trafiqué, on va dire, leur jeunesse.
2: Et qui n'ont pas forcément compris ce qu'elles chantaient à ce moment-là. Elle l'a compris après, bien entendu. Mais c'est pas de ça dont j'ai envie de vous parler. J'ai envie de vous parler du fait que cette chanson aurait pu ne pas exister. Elle est belge, Lio. Elle est belge et en Belgique, il y a une maison de disques qui s'appelle Ariola. Et la maison de disques ne croyait pas du tout au succès de cette chanson. Mais elle a dit, on va l'enregistrer quand même parce que c'est pour des raisons financières que la maison de disques a fait ça, parce qu'il lui fallait absolument produire des titres d'artistes belges avant la fin de l'année 1979 pour avoir des dégrèvements fiscaux. Vous voyez l'idée ?
1: Oui, la maison ça a été une sacrée surprise.
2: La maison disque se dit, on va prendre tout ce qu'on trouve de chansons belges et de productions belges avant la fin de l'année, on les enregistre et comme ça, on paye moins d'impôts l'année prochaine. C'est ça la raison pour laquelle ils ont enregistré cette chanson-là.
1: Et sachant que c'est un tube, c'est complètement fou.
2: Voilà, et c'est devenu un tube. Alors, il y a eu plusieurs versions. Il y a eu une version anglaise, d'ailleurs. Lio a chanté une version anglaise qui s'appelle Marie-Antoinette. Tiens, je vous propose un extrait de cette version-là parce qu'on n'entend jamais cette version-là.

0: Voilà, ça s'appelle Marie-Antoinette, c'est pas forcément la même histoire, je pense pas.
1: Je connaissais pas.
0: Je pense pas que ça soit la même histoire. Et Lio, donc en 1979, a vendu 700 000 exemplaires de ce single.
1: Mais c'est pas rien.
0: Elle a été heureuse avec ça, elle a pu continuer sa carrière avec ça, elle chante toujours donc aujourd'hui, et si vous allez la voir sur scène, bah elle a plus 16 ans, ok, d'accord, mais elle chantera toujours d'une façon pétillante, peut-être d'ailleurs, en faisant une introduction pour expliquer la situation à l'époque, elle chantera toujours de façon pétillante cette chanson-là.

0: Les innocents avec l'autre Finistère, 7h49. Derrière un animateur se cache un autre animateur, puisque Philippe Robin vient de quitter les studios, et c'est Cassien Bray que l'on retrouve.
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0: Cassien Bray que l'on retrouve avec toujours une question à son micro, une question concernant vos traités, comment s'est-il passé? C'est Lionel qui le retrouve ce matin, Lionel qui vient d'Ébreleu, dans les Franches-Montagnes. Alors Lionel, il était comment cet été?
2: Alors mon été s'est passé d'une façon hyper rock'n'roll. Et là, je le finis en beauté, je suis allé récupérer un de mes locataires qui a eu un problème technique avec son auto. Puis là, je viens d'aller jusqu'à Genève pour le récupérer à la sortie de l'aéroport.
3: Et c'est quoi qui était rock'n'roll sinon avant?
2: Alors rock'n'roll, bah, j'ai passé du temps très agréable avec mon fils que j'avais pas vu depuis 2 ans. Donc c'est des histoires de divorce comme d'habitude. On s'est fait des belles balades en Suisse, on est allé sur Interlaken, on est allé à Zurich, on s'est fait des balades à pied. À 63 ans bientôt, je me suis fait le cru du vent et j'ai tiré la langue. Puis attention, le chemin à ne pas prendre, c'est le chemin du singe. Il y a un autre chemin pour monter au cru du vent.
3: Donc c'est celui que vous avez pris, j'imagine.
2: On a pris celui-là, exactement. J'ai crevé en arrivant. On s'est fait ça. Puis la semaine passée, on s'est fait, c'était juste la clôture avant qu'ils prennent ses études. Chasseral, sublime. Mais voilà, en restant en Suisse, que du bonheur avec mon gosse, quoi.
3: Puisque votre été a été très rock'n'roll, est-ce qu'il y aurait une chanson rock'n'roll ou pas d'ailleurs qui a accompagné cet été pour vous?
2: Alors moi c'est à fond, je crois que je vous en avais parlé, c'est les Beatles, Here Comes the Sun. D'ailleurs le soleil, je l'ai en plein sur la carafe là.
3: Qu'est-ce qui vous plaît dans cette chanson des Beatles, Here Comes the Sun?
2: On sent vraiment la chaleur, on sent un printemps, on sent une lumière qui vient. Puis moi les Beatles, j'ai été bercé depuis ma plus tendre enfance. Mais Beatles, Mozart, voilà les deux références.
3: On va passer les Beatles ce matin.
2: Ça serait formidable.

0: Le soleil, une commande de Lionel. Lionel qui nous racontait ses balades au creux du vent, au chasseral. De la belle balade donc. Peut-être que cet été, vous avez profité de la canicule pour prolonger ses balades dans les gorges de la Reuse, pour profiter un peu de l'humidité et de l'eau. Si vous avez fait des balades, dites-le nous au 076 422 77, puisqu'on veut toujours savoir comment se passe votre été. Comment s'est passé votre été? Vacances, balades, travail, rester à la maison, peu importe. Dites-nous tout et proposez-nous la musique qui va avec. 076 401 22 77. On récupère évidemment tous vos messages et on en fait quelque chose aux alentours de 8h45 à une chèvre près.
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0: La circulation s'écoule sans encombre sur les routes de Suisse romande. Et puis en France voisine, on annonce une demi-heure d'attente au péage français du tunnel du Mont-Blanc. Pour consulter l'inforoute en tout temps et en temps réel, le site rts.ch/trafic est à votre disposition. Bah tiens, une déclaration d'amour signée Louis Chédid. On ne dit jamais assez aux gens qu'on aime qu'on les aime. Et ça, c'est bien vrai.

0: La musique d'ascenseur, on connaît, mais Harry Styles aime surprendre son monde ici avec une musique pour un restaurant de sushi. Oui, oui, c'est même le titre de la chanson.
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0: On ne vous promet pas à venir de la musique pour un restaurant de sushi, mais bien les informations qui arrivent tout soudain, puisqu'il est 8h.
2: Sandra Viscardi.
3: Entre 1,5 million et 2 millions de mètres cubes d'eau menacent désormais directement les régions dévastées mercredi par une coulée de boue à la suite de l'effondrement d'un glacier à la frontière entre le Népal et le Tibet. Une retenue d'eau formée par la boue et les débris des maisons rasées par la première coulée. 470 morts déjà, 1400 disparus, beaucoup de touristes fans de trekking. Berne annonce que 2 Suissesses ont été secourus et qu'une troisième manque toujours à l'appel. Mathias Meyer, chef de mission adjoint de l'ambassade de Suisse à Katmandou.
4: D'une part, nous apportons notre soutien sur place et sommes pour cela en contact permanent et étroit avec les autorités locales. Nous avons aussi d'autres contacts, par exemple avec des agences de voyage. La situation est encore confuse. Nous sommes également soutenus de Berne par la direction consulaire. Concrètement, la Suisse fournit une aide d'urgence humanitaire avec une contribution d'$1 million via des organisations des Nations Unies. Cette contribution permet l'approvisionnement en eau potable, en nourriture, en abri d'urgence, ainsi que des soins médicaux et le soutien psychologique pour les personnes touchées.
3: Des propos recueillis par Jérôme Jeannin. En Ukraine, les autorités de Kherson, ville du Sud, invitent les habitants à évacuer face au danger des frappes russes qui s'intensifient et qui risquent de laisser la ville sans électricité ni chauffage avant l'hiver. Le divorce entre Valérie Dietli et le Centre Vaud est acté. La conseillère d'État a annoncé hier soir au Temps qu'elle quittait le parti. Elle sera candidate à sa réélection sous la bannière d'une nouvelle formation, le Mouvement Libéral. Alors que va faire le Centre Vaud? Son président Giancarlo Sergi va-t-il se porter candidat pour les prochaines élections?
5: Je n'ai pas du tout pris ma décision. C'est vraiment trop tôt pour le dire. J'étais quand même assez surpris. Je pensais qu'on allait quand même aller jusqu'à l'Assemblée des délégués mercredi prochain. Et j'étais aussi un peu surpris par la simultanéité un tout petit peu des démissions. 3 des membres du comité de présidence, donc il y a quand même un tiers des membres qui vont la suivre, si j'ai bien compris. On découvre par la presse qu'il y a un nouveau parti qui s'est créé. Donc oui, on était surpris.
2: Alors maintenant, les conséquences pour le Centre, c'est quand même compliqué. Elle va vous siphonner pas mal de voix.
5: Non, vous savez, lorsqu'il y a une crise et des départs, il y a des gens qui partent et des gens qui reviennent. On a déjà reçu pas mal de messages de soutien, des gens qui veulent rejoindre le comité de présidence, des anciens membres qui vont revenir. On aura certainement une assemblée un peu plus tranquille mercredi. On vient de finir une séance avec le comité de présidence. On était tous très positifs quant à l'avenir du Centre.
3: Giancarlo Sergi avec Sandrine Ostrasser. Le département fédéral de la Défense met le paquet sur les drones. Il prévoit un nouveau bataillon et une école de recrues spécialisée dans le pilotage de ces petits engins volants. Le DDPS a également indiqué vouloir créer un centre de compétences pour développer la technologie. Pour Benedikt Ross, le chef de l'armée suisse, ce pôle d'expertise est nécessaire pour réunir tous les acteurs impliqués.
6: Toutes les organisations qui travaillent dans ce domaine, militaires, mais aussi les cantons, les corps de police, qu'on a un endroit où on gère les informations, que l'un peut profiter de l'autre, et aussi de voir qu'est-ce que c'est possible dans l'avenir, dans le domaine de la technologie. On est en train de chercher un endroit où toutes ces organisations, ils ont de la place, et en plus, on peut faire des tests. Alors ça doit être assez près d'une place d'armes ou quelque chose comme ça, où on peut tester les nouvelles choses. Et là, on est en train de regarder où ça sera possible.
3: Bénédicte Ross avec Mathieu Anderson. Faire du feu reste interdit dans le canton de Zurich et dans certaines parties du Valais, mais beaucoup d'autres régions ont assoupli les interdictions grâce aux précipitations des derniers jours. La prudence reste de mise pour éviter les feux de forêt. Une taxe sur les petits colis en provenance notamment de Chine, eh bien c'est efficace. La preuve, l'Union européenne l'a introduite au 1er juillet et depuis cette date, les importations ont baissé de 30 à 40% selon les chiffres du ministère français de l'économie, Jean-Philippe Roux.
1: Le problème de cette avalanche de petits colis, expédiés essentiellement par les grandes plateformes de vente en ligne asiatiques telles que Shein, Temu et AliExpress, c'est que les produits envoyés ne respectent pas toujours les normes européennes, ce qui entraîne une concurrence déloyale. Or, on parle de près de 6 milliards de petits paquets entrés sur le marché européen l'année passée. D'où une surcharge problématique pour les douanes et les organismes de contrôle. La taxe, qui s'élève à 3 euros par type de produit pour les paquets d'une valeur inférieure à 150 euros, vise à réduire leur quantité et l'objectif est donc atteint. Et qu'en est-il de la Suisse qui n'est pas membre de l'Union européenne et où 500 000 paquets arrivent chaque jour? Eh bien, elle n'a pour l'heure pas introduit de taxe. Le Parlement vient donc de décider de suivre l'Union européenne en introduisant une taxe similaire. Mais on devra probablement attendre 2028 pour son entrée en vigueur. Dans l'intervalle, notre pays risque d'être utilisé pour contourner cette taxe via des envois par avion en Suisse, réacheminés ensuite dans d'autres pays par le rail ou la route.
3: Deux records du monde sont tombés hier soir à Zurich lors du meeting d'athlétisme Weltklasse. L'américaine Masai Russell sur 100 mètres haies et le brésilien Alisson dos Santos sur 400 mètres haies. La fribourgeoise Audrey Véraud a échoué à 42 centièmes du meilleur chrono de l'histoire sur 800 mètres. Football, Lugano s'est qualifié pour la phase de Ligue de la Conférence Ligue. Exit par contre Saint-Gall et Sion. Le FC Thun, lui, match nul hier contre Lech Poznan, rebondit en Conférence Ligue. D'heure en heure, le ciel va se couvrir les premières gouttes ce matin, déjà à partir du Jura. Le feu ne retardera l'arrivée de la pluie en Valais. 23 degrés en plaine, 25 en Valais. Pas mal de vent cet après-midi. Retour progressif du beau pour le week-end.
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8: Pour répondre de la bonne humeur, il ne suffit pas d'une salière de la taille de la Tour Eiffel. Une salière qui serait remplie de bonnes intentions. Non, tout ça semble en poil compliqué, alors qu'un peu de musique, mais c'est si simple et si efficace pour devenir de bonne humeur. Voici les poèmes de Michel, Terry Moïse. Bienvenue dans cette seconde heure de matinale.

Les poèmes de Michel Terry Moïse. Un tour par le sommaire. La pop culture dans tous ses états, c'est ce que je vous sers à 8h15. 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Et si ça vous chante, vous pouvez nous chanter vos traités par message vocal au 076 401 22 77 ou alors vous pouvez simplement nous raconter comment s'est passé vos traités par écrit. Vacances, promenades, balades, recommandations estivales, on prend tout. On va en diffuser des extraits en fin de cette deuxième heure d'émission. On prend également vos conseils musicaux. Si vous avez découvert de la musique cet été, on les prend, on en passera quelques extraits. Peut-être que vous avez découvert en festival, pourquoi pas, Marguerite que l'on écoute ici avec son titre « Belle vie ».

0: Dans un instant, on retrouve Téléphone avec Le Jour s'est levé. Mais avant de laisser Le Jour se lever, on va écouter La Cité de la Pop.
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0: Le 28 août 1993, des paires de colons fluo font leur première apparition sur écran de télévision. Bienvenue aux Power Rangers. Les Power Rangers, ce ne sont pas que des fous de la couleur. Non, les Power Rangers, c'est une équipe de super-héros qui protège la Terre contre les monstres. Rien que ça. 5 adolescents qui sont recrutés par Zordon pour endosser les pouvoirs du réseau de transmutation.
3: Oui, exactement. Il nous faut des pouvoirs magiques.
0: Oui, c'est un peu ce qu'ils vont avoir. On est donc face à une bande de lycéens qui doit vivre une vie d'adolescent entre les cours de maths et les baisers derrière le garage à vélo, mais des lycéens qui vont devoir également enfiler des costumes de Rangers quand le grand danger dû au grand méchant se présente.
4: Je suis le voleur, je suis méchant.
0: La franchise Power Rangers est une des franchises pour enfants les plus productives au monde. Mais le grand succès de la série, de 1993, ce n'est pas vraiment une surprise. Non, pas d'étonnement face au succès, puisque ça fait déjà des années que le concept fonctionne au Japon avec les séries Sentai.
5: Visiblement, vous et moi, nous parlons le même langage.
0: Pas le même langage, mais dans les grandes lignes, on y est. Il existe tout de même quelques différences entre les versions japonaises et américaines, notamment l'âge des super-héros. Chez les Japonais, les super-héros sont adultes, alors que les Américains misent sur des adolescents. Et puis, les éléments dramatiques, comme les morts, sont remplacés par des moments plutôt comiques, voire même un peu ridicules.
6: Non, je déconne.
7: Ah, c'est une blague.
6: Ben oui, c'est une blague.
7: Ah, c'est une blague.
6: Elle est bien quand même.
7: Très bonne, c'est une très bonne blague.
0: L'humour, c'est important. Et même si on aime avec le fond de notre cœur les Power Rangers, on ne peut pas classer loin de notre esprit le ridicule des costumes fluo, des gestes de combat approximatifs et des transformations qui impliquent des dinosaures en plastique.
8: Mastodon,
9: Pterodactyl,
8: Triceratops,
9: Smilodon,
8: Tyrannosaure.
0: Ranger bleu, Ranger rouge, Ranger rose, peu importe la couleur. Quand il s'agit de combattre, les combattants colorés font équipe. On l'a dit, la franchise Power Rangers est un grand succès avec des rééditions, des séries, des produits dérivés, des films et surtout un visuel qui encore aujourd'hui reste dans les esprits. Des collants fluo et un casque de moto. Pas besoin de plus pour fabriquer des super-héros.
8: Ces nouveaux pouvoirs vont faire de moi un super-héros. Et je vais devenir le protecteur des innocents, le défenseur de la paix mondiale.
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0: Eh bien, de notre point de vue, le jour s'est levé sur l'infotrafic.
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0: Un front orageux traverse la Suisse romande le long de la chaîne du Jura. Des précipitations abondantes, de fortes rafales de vent et de la grêle peuvent survenir et rendre les conditions de conduite difficiles. Prudence. Mais jusqu'à maintenant, ça ressemblait plus à un bulletin météo qu'à un bulletin infotrafic. On ajoute qu'en France voisine, on annonce une demi-heure d'attente au péage français du tunnel du Mont-Blanc.
2: Je suis le dauphin de la place Dauphine et la place Blanche à mauvaise mine.

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0: Indochine, 3 nuits par semaine, 8h30 dans votre matinale, c'est bien sûr Option Jeu.
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0: Et qui dit jeu dit participant, tout participant, et ce matin c'est Jacques qui est avec nous. Bonjour Jacques.
3: Bien le bonjour tout le monde.
0: Comment se passe votre matin jusqu'à maintenant?
3: Ben tranquille.
0: Très tranquille.
3: Ce matin, j'ai amené ma femme petite visite au médecin, puis je suis dans ma voiture à attendre son retour.
0: Prêt à participer à notre jeu. Jacques, on pose toute cette semaine une question à nos auditeurs, à nos éditrices concernant leur été, puisqu'on les retrouve après une saison de gris estivale. Comment s'est passé votre été de votre côté?
3: Alors l'été a commencé très tôt au mois de juin, nous sommes partis en Bolivie.
0: Ah, de belles vacances alors.
3: Oui, on va voir la famille là-bas, c'est toujours assez sympathique, sauf que c'était un peu frais cette année, les saisons sont inversées, donc voilà.
0: Oh Jacques, ne vous plaignez pas de la fraîcheur.
3: On était pendant les canicules, au frais, oui.
0: Ne voilà. Vous plaignez pas de la fraîcheur, alors que nos auditeurs et auditrices en majorité ont subi un été en Suisse, ma foi, fort joyeux, mais fort chaud. Donc bah, écoutez, très bien. Très bien, on est très content que vos vacances se soient bien passées et on espère que le jeu va se passer tout aussi bien pour vous. On va le tirer au sort ensemble puisqu'on ne le connaît pas. C'est Fayrouz Kairi qui nous prépare une sélection de jeux et chaque matin on les tire au sort. Êtes-vous prêts?
3: Oui.
0: Eh bien allons-y. C'est une boule qui tourne ce matin et qui tombe, même une boule motus qui tombe sur le jeu. Quel générique? Alors c'est, ma foi, très simple, vous allez entendre un extrait musical, Jacques, et cet extrait est en réalité un générique de série TV. Il faudra simplement retrouver la série en question. Est-ce que vous êtes amateur de série TV?
3: Oui, on est devant la télé un peu plus souvent maintenant.
0: Ah, maintenant, c'est-à-dire?
3: Ben, à la retraite, on a beaucoup plus de temps. Et puis voilà.
0: Bah, écoutez, heureuse pour vous, puisque peut-être que ça va vous aider à retrouver le générique de cette série TV que l'on recherche ce matin. Attention, oui. On le met dans vos oreilles maintenant. Là, comme ça, vous avez déjà une réponse à me donner?
3: Ouais, j'hésite un peu, série américaine. Je ne sais pas si je dirais Barracuda, non, mais ça me...
0: Vous pouvez réfléchir à haute voix. Barracuda, oui. Ça serait l'agence Tourisque, non, ce n'est pas l'agence Tourisque. C'était une réflexion, mais vous êtes bien parti sur les séries américaines.
3: Oui.
0: Alors, on peut vous donner quelques indices qui ont été préparés par Fayrouz Kairi. Elle nous dit moustache, oui. Chemise à fleurs, Higgins. Est-ce que ça vous aide?
3: Oui, c'est Magnum.
0: Ah! C'est quoi?
3: J'avais dans la tête l'hélicoptère, mais c'était pas le même hélicoptère.
0: Et non, là c'était une... C'est quoi? C'est une Ferrari qui conduit Magnum? En tout cas, une grosse voiture.
3: Ouais, mais il y a pas mal de... Ils s'amusent bien avec les hélicoptères comme dans... Agence Tourisme.
0: Bah, c'est vrai. C'est vrai qu'on n'était pas loin.
3: On était sur la mer.
0: On était dans la même énergie et on avait encore comme indice à vous donner Zeus et Apollon. Si vous vous souvenez, ce sont les chiens.
3: Les chiens. Voilà, oui.
0: Donc voilà, bah, écoutez, Jacques, félicitations. Vous remportez cette enceinte Bluetooth que vous allez pouvoir utiliser peut-être pour votre prochain voyage. C'est quoi la prochaine destination que vous prévoyez?
3: Là, c'est prévu un petit voyage en Thaïlande, normalement, fin novembre, début décembre.
0: Pour voir de la famille également?
3: Non, pour voir les poissons. On aime bien avoir la tête sous l'eau, mais ça devient compliqué, il y en a de moins en moins, il faut partir de plus en plus loin.
0: Avant de se quitter, Jacques, quel est votre poisson préféré?
3: Alors, je dirais le poisson clown, parce que c'est toujours magnifique de les voir évoluer au milieu des anémones.
0: Et ben ça, c'est une très bonne nouvelle. En tout cas, on vous souhaite une bonne journée et puis des bonnes vacances à venir. Merci de nous avoir appelés et bonne journée.
3: Merci et bonne journée à tout le monde.
0: À bientôt.
3: Revoir.

0: Charles and Eddie, Would I Lie to You? Et puis avant ça, Mary J, artiste vaudoise qui perce en ce moment avec sa musique. On entendait son titre Julie. Et tiens, voici venir le thème de la semaine. C'est pas avec la météo du jour qu'on va se rappeler qu'on est encore en été, mais peu importe, la pluie et les nuages ne vont pas nous détourner de notre mission, mission qui est, vous demandez comment s'est passé votre été. C'est la question qu'on vous a posée toute la semaine. On a reçu plusieurs messages, notamment un message d'Olivia qui nous dit que pour ses vacances, ben c'était à vélo que ça s'est passé, à vélo, en Suisse.
1: Quand on partait de bon matin, quand on partait sur les chemins... À bicyclette.
0: Attention Olivia qui précise qu'elle n'est pas une professionnelle du cuissard et que ses sorties à vélo, c'était pas vraiment digne du Tour de France, mais plutôt digne de la balade du dimanche en famille. N'empêche, elle nous dit avoir découvert de jolis coins de pays verts et joyeux. Un regret toutefois pour Olivia, le bronzage. Le bronzage du short sur la cuisse. François, lui, ne nous parle pas de bronzage, mais de Dolce Vita.

0: Pour lui, pour François, l'été, ce n'était pas partir à l'autre bout du monde, mais bien de rester à la maison pour tester la résistance de sa chaise longue. Il nous écrit « Je cours toute l'année, je vois pas pourquoi je me reposerai pas pendant 2 semaines. » Ben, on ne peut qu'approuver ce leitmotiv. Merci pour vos messages, pour vos partages et pour vos demandes musicales. On a reçu full d'anecdotes comme Émilie qui s'est rendue cette année au Japon pour la première fois alors qu'elle est fan du pays. Jean qui lui est parti en Andalousie avec la famille. On a reçu beaucoup de vos messages et on vous en remercie. Un petit message aussi à celles et ceux qui nous ont écrit pour nous dire que pour eux les vacances n'étaient pas au rendez-vous mais qu'elles vont arriver prochainement en automne ou en hiver. On espère qu'elles se passeront bien également. En tout cas, encore un grand merci pour tous vos partages, pour tous vos messages. Rendez-vous à cette même heure la semaine prochaine, lundi, en compagnie d'Edith Mathé, avec une nouvelle thématique.
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0: Il y a eu la vaudoise Billy Bird avec Je me rappelle de tout et ici les Bengals Manic Monday. Votre week-end manque d'imagination ou vous manquez d'imagination pour votre week-end, peu importe, Philippe Robin, on a pour vous.
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2: Si vous avez envie d'écouter de la musique en vrai, de la musique en live ce week-end, ce sera très intéressant d'être à Porrentruy par exemple ou à Bulle. À Porrentruy, il y a la braderie de Porrentruy à partir d'aujourd'hui. Et puis il y a des concerts assez intéressants et tout à fait variés. Par exemple, ce soir, vous pourrez voir un groupe genevois qui s'appelle le Beau Lac de Bâle. Et le Beau Lac de Bâle commence une grande tournée pour fêter son 50e anniversaire.

Est-ce que le beau lac de Bâle chantera une chanson typiquement genevoise, c'est-à-dire le tram 12 blues à Port-en-Truy ce soir? Réponse sur place, n'hésitez pas à y aller, à nous dire hein, demain s'ils l'ont fait ou s'ils l'ont pas fait. Toujours à Port-en-Truy, et ça sera cette fois-ci dimanche, il y aura le concert d'un groupe qui s'appelle Merci Johnny. Merci Johnny, c'est un tribute band consacré au répertoire de Johnny Hallyday, et la particularité c'est que dimanche, sur scène, avec le groupe Merci Johnny, il y aura Norbert Krief, Nono, le guitariste de Trust, mais c'était pas uniquement le guitariste de Trust, Norbert Krief, c'était aussi le guitariste de

0: Adieu l'amour fou.
1: L'univers particulier, l'univers presque littéraire de Bertrand Belin à découvrir sur scène à Bulle ce soir dans le cadre des Francomania. Je vous laisse aller sur le site internet de Francomania parce qu'il y a énormément d'artistes qui vont jouer. Ça va se passer à Ébullition, ça va se passer sur la scène de l'Hôtel de Ville. Il y aura beaucoup de choses à Bulle encore pendant ce week-end. Et puis je vous emmène déjà mardi prochain, mardi 1er septembre, avec un choix terrible pour les habitants de la région de Zurich. Parce que le même soir, à Zurich, dans deux salles différentes, il y aura deux immenses stars. Il y aura Emilio Harris au Théâtre 11 et il y aura Ron Wood des Rolling Stones au Volkshaus. Pourquoi ces deux concerts ont lieu le même soir dans la même ville, il y a 365 jours dans l'année, et les organisateurs, sans doute différents, ont choisi le même soir pour ces deux concerts? C'est terrible, mais bon, il va falloir choisir Emilio Harris au Théâtre 11 ou alors Ron Wood avec la chanteuse Imelda May qui seront au Volkshaus. Ron Wood qui chantera des choses comme ça.

Même en solo, sur sa tournée personnelle, Ron Wood interprète des chansons des Rolling Stones. Et bien souvent, il commence avec cette chanson-là. Ron Wood en concert à Zurich, mardi prochain, le 1er septembre.

0: La mauvaise histoire d'Elena qui reste avec un mauvais garçon et nous on reste avec l'infotrafic.
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0: Sur le contournement de Genève, la sortie du Grand Saconnet est fermée en direction de Lausanne à la suite d'un accident. En conséquence, un bouchon remonte jusqu'à l'aéroport. Puis en France voisine, on annonce une demi-heure d'attente au péage français du tunnel du Mont-Blanc. Un front orageux traverse la Suisse romande le long de la chaîne du Jura. Des précipitations abondantes, de fortes rafales de vent et de la grêle peuvent survenir et rendre les conditions de conduite difficiles. Alors, prudence.

0: Les Pretenders pour clôturer cette seconde heure de matinale. Don't get me wrong. On n'a pas tort en tout cas concernant les informations.
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0: Les informations qui arrivent tout soudain. Et puis après ça, on se retrouvera pour écouter de la musique. Il est tout juste 9h.
2: Quentin Frais.
3: Au Népal et au Tibet, la course contre la montre est lancée. Les recherches ont été interrompues. Et pour cause, les autorités népalaises viennent de lancer une nouvelle alerte aux inondations après la rupture d'un lac qui s'était formé côté chinois après la première crue. Deux jours à peine, donc, après l'immense tsunami des montagnes qui a fait au moins 470 morts et plus de 1400 personnes portées disparues, dont des centaines de touristes. Une situation d'urgence, mais qui est plutôt bien appréhendée par les autorités. Notre correspondant sur place, Emmanuel Derville.
4: Le Népal n'en est pas à sa première catastrophe. Vous savez, en 2015, le pays avait déjà connu d'importants tremblements de terre. Et ces catastrophes-là ont permis au pays d'accumuler une expérience et notamment d'apprendre à coordonner les recherches, de coordonner les dons qui sont maintenant rassemblés au sein d'un fonds géré par le bureau du Premier ministre. Et c'est cette capacité à coordonner les fonds et l'aide qui permet d'avoir un usage plus efficace des infrastructures et des moyens. Vous l'imaginez, le Népal est un petit pays et donc il manque d'infrastructures, il manque de moyens matériels pour apporter du secours et aller évacuer les personnes qui sont coincées dans ces villages.
3: Et la Confédération informe également que deux Suisses ont été secourues. En revanche, une autre citoyenne suisse semble avoir été prise dans la catastrophe sans qu'aucun contact n'ait pu être établi avec elle jusqu'à présent. Et Valérie Ditli et le Centre Vaux, c'est terminé. Le Temps l'a révélé hier. C'est désormais sous la bannière de son nouveau parti, Mouvement Libéral, qu'elle fera campagne pour une deuxième législature. Un mouvement qui veut promouvoir la liberté individuelle de s'engager et qui compte parmi ses fondateurs trois anciens membres du comité de présidence du parti vaudois, dont l'ancienne coprésidente du Centre Vaux, Jacqueline Bottelampitet.
5: Aujourd'hui, on en est au niveau de l'idée, mais ce mouvement aura une structure décisionnelle qui s'accompagnera des informations et de la richesse et de l'expérience de Mme Ditli au sein du Conseil d'État, mais qui va rester libre également de ses décisions. Le but est d'accompagner, bien sûr, la victoire au Conseil d'État. Le mouvement déposera aussi des listes pour le Grand Conseil.
3: Des propos recueillis par Camille Bess. Et puis en parallèle à ces annonces, Valérie Ditli est au cœur d'une nouvelle controverse financière. Cette fois-ci, la conseillère d'État est accusée par la section du centre de Lavaux-Rhône d'avoir tenté de vider un compte. On parle de plus de 22 000 francs issus de dons de privés et d'entreprises. Valérie Ditli réfute ces accusations. Et la fin de la vignette autoritaire physique va attendre encore un peu. Le Conseil fédéral refuse de passer au tout numérique pour l'instant. Ce transfert permettrait d'économiser 20 millions de francs par an. Mais avant cela, le gouvernement attend que plus de 90% des vignettes vendues soient électroniques. Mais pas avant 5 ans, puisque la Confédération estime que cette année, ce chiffre devrait tout juste dépasser les 50%. Le département fédéral de la Défense mise sur les drones pour l'avenir. Le DDPS prévoit un nouveau bataillon et une école de recrue spécialisée dans le pilotage de ces petits engins volants. Le département a également indiqué hier vouloir créer un centre de compétences pour développer cette technologie. Un pôle d'expertise nécessaire pour réunir tous les acteurs impliqués. C'est du moins l'avis du chef de l'armée, Bénédicte Ross.
6: Toutes les organisations qui travaillent dans ce domaine, militaires, mais aussi les cantons, les corps de police, qu'on a un endroit où on gère les informations, que l'un peut profiter de l'autre, et aussi de voir qu'est-ce que c'est possible dans l'avenir, dans le domaine de la technologie. On est en train de chercher un endroit où toutes ces organisations, ils ont de la place, et en plus, on peut faire des tests. Alors ça doit être assez près d'une place d'armes ou quelque chose comme ça, où on peut tester les nouvelles choses. Et là, on est en train de regarder où ça sera possible.
3: Des propos recueillis par Mathieu Anderson. Et nuit magique à Zurich hier soir au stade du Letzigrund. La réunion d'athlétisme comptant pour la Ligue de Diamants a accouché de deux records du monde. D'un concours à la perche qui a atteint des sommets et d'une Audrey Véro qui a couru vite, très vite même. Même si Olivier Chorderel n'a juste pas atteint son objectif final.
7: Oui, c'était un meeting plus que jamais de classe mondiale. Weltklasse, son nom officiel, où les 25 000 personnes présentes ont vécu une soirée de zinzin. L'expression l'association d'Olea Sprunger, consultante RTS et ancienne championne d'Europe du 400 mètres haies. Une distance qui a vu le Brésilien Alisson dos Santos, porté par le public, établir un nouveau record du monde.
1: The crowd, the energy was perfect. Like, I think the night was amazing. I have no words to explain what happened. I'm just proud to be among you.
7: La foule, l'ambiance était parfaite. C'était une soirée incroyable. Je n'ai pas les mots pour le décrire. Simplement fier d'être parmi vous. Aux anges aussi, l'américaine Masai Russell, nouvelle détentrice du record du monde sur 100 mètres haies.
8: When I seen 12:09, I just got so emotional. I was like, oh my gosh, like I dreamed about this moment. This is the best place I could have ever imagined to break the world record.
7: Quand j'ai vu 12:09, j'étais très ému parce que j'avais rêvé de ce moment. Il n'y a pas mieux que Zurich pour battre le record du monde. Eux, ils ont essayé au bout de leur perche sans succès, mais de peu pour le Suédois Mondo Duplantis après un nouveau formidable duel avec le Grec Emmanuel Karalis. Le public du Letsi qui aura retenu son souffle jusqu'au bout, Audrey Verrou allait-elle battre le troisième record du monde de la soirée sur 800 mètres? Raté, mais pas de beaucoup.
9: Je vois à la toute fin de la course que je perds un peu de vélocité, mais je suis juste très contente quand même avec ma course, c'est vraiment incroyable.
7: Jamais la Fribourgeoise n'a couru aussi vite pour se rapprocher un peu plus encore du plus vieux record du monde de l'athlétisme. Ce sera peut-être samedi prochain à Bruxelles, lors de la finale de la Ligue de Diamants.
3: Et oui, on croise les doigts, Olivier Chorderey, merci. Et cette nouvelle qui nous vient de Scandinavie, le roi Harald V de Norvège est mort ce matin. Âgé de 89 ans, il était le doyen des monarques européens. Et encore pas mal de soleil aujourd'hui entre les Préalpes et le Valais central. Une météo qui devrait tenir jusqu'en milieu d'après-midi. Ailleurs, les derniers rayons de soleil vont disparaître en matinée avant de laisser place à quelques nuages, puis plus tard à un front orageux. Par endroits, les précipitations pourront être abondantes. Il fera entre 19 et 23 degrés en plaine, 25 en Valais, avec du fun dans les Alpes jusqu'à la mi-journée.
2: 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Marie Crevoisier.
0: Ce n'est pas parce que vous appelez votre placard de cuisine chambre à coucher que par magie, vous pourrez y glisser un lit de place. Parfois, les mots ne suffisent pas à embellir le monde. Mais parfois, il suffit de leur ajouter une petite mélodie, comme ici, avec « J'ai tout oublié » pour que tout change. Marc Lavoine, Christina Marocco.

Ok, j'ai tout oublié, alors qu'ici, pas question d'oublier un sommaire de la fin d'émission. On a encore une heure à passer ensemble, une heure musicale, puisque dans quelques minutes, on retrouve le bureau des titres. Un bureau des titres auprès duquel est bien installée Martia, artiste vaudoise qui est au micro d'Edith Maté cette semaine pour nous présenter sa musique, mais aussi la musique qui l'inspire. 9h30, on va retrouver l'actualité musicale aujourd'hui avec la sortie d'un titre. On ne l'avait pas vu venir et pourtant, il est de retour. C'est Vianney, on vous en dit plus à 9h30 et on écoute ce nouveau morceau qui est sorti cette nuit à minuit. Et puis 9h50, toujours le disco ball, là c'est vous qui travaillez. Vous nous écrivez 076 400 22 77 pour nous faire part de la musique que vous avez envie d'entendre. Peut-être qu'il y a dans notre programmation un morceau, une chanson qui vous manque. Eh bien, réclamez cette chanson, 076 400 22 77, elle gagnera peut-être le tirage au sort. En attendant de la nouveauté, Mika et Stiletto s'associent pour Cœurstone.

0: Une toute nouvelle collaboration entre Mika et Stiletto. On vous fait découvrir de nouvelles collaborations, mais également de la musique suisse, avec un rendez-vous que l'on vous propose tous les jours à 9h15, le bureau des titres. Un bureau auprès duquel Martia est attablée.
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2: Bonjour Martia.
3: Bonjour Edith.
2: C'est la dernière fois cette semaine qu'on se salue.
3: Ah oui.
2: Sauf si on se voit demain au marché d'Yverdon peut-être.
3: Ah peut-être.
2: Il y a des chances de vous voir.
3: Il y a des chances.
2: Demain c'est samedi et vous voguerez donc à vos occupations, nous aussi. Et vous nous présentez cette semaine des chansons que vous avez écrites. Il y avait de l'italien, il y avait du rock, de l'électro, il y avait un peu des voyages dans le temps. Mais oui. Là, c'est une chanson que vous auriez aimé écrire en français, c'est Ben Mazué et ses familles. Oui. C'est qui Ben Mazué pour vous?
3: Alors Ben Mazué, c'est drôle parce qu'une amie m'avait fait écouter, en fait, il y a quelques années, je pense il y a 5-6 ans. Et puis j'étais là, ouais, c'est cool, mais sans plus, enfin, j'avais pas croché. Et puis l'année passée, au Paléo, je suis allée au Paléo, pas pour lui, mais en fait, il était là ce soir-là. Puis j'étais là, mais c'est incroyable. Enfin, ouais, des fois, il y a des lives comme ça qui peuvent nous marquer. Et puis, j'ai tellement aimé et je l'ai trouvé tellement touchant qu'en fait, après, je suis allée écouter tous ses albums et puis je suis devenue obsédée par lui. Non, je rigole. Non, mais vraiment, j'ai écouté tous ses albums alors que de base, c'est pas forcément le style que j'aurais écouté. Donc, c'est ça que j'ai trouvé intéressant aussi, c'est que ça m'a ouvert d'autres horizons pour ma musique à moi. Donc, en fait, c'est ça. Ben Mazué, c'est vraiment quelqu'un que je connaissais à peu près sa musique, mais tout à coup je m'y suis intéressée. Et puis je sais pas, ses textes, ils me parlent. Ben justement, ils parlent de famille, ils parlent de rupture, de couple. Enfin, c'est plein de sujets qui me parlent et je le trouve très touchant en fait.
2: Mmh. Et il parle vraiment de lui, on a l'impression en tout cas. Hein.
3: Oui, t'as l'impression de rentrer dans son salon, ben comme dans son seul en scène en fait. On est dans son salon.
2: Ah bah justement, vous avez demandé à ce qu'on écoute expressément la chanson. Non, vous avez dit idéalement, oui. La version de son seul en scène. Et c'est aussi quelque chose que vous faites. Vous montez sur scène, oui. Et vous interprétez, vous, des personnages. Et là, donc, vous aviez un seul en scène qui s'appelait Racontez-moi. Il y en a un nouveau pour la fin de l'année.
3: Oui, ce sera deux en scène. Non, on sera deux cette fois. Et cette fois, je l'ai écrit toute seule, avec la supervision de Sophie Pasquet-Racine, qui va aussi le mettre en scène. Elle a mis en scène Sorcière, notamment. Je ne sais pas si vous en avez...
2: La comédie musicale, avec oui. Alioz, entre autres.
3: Oui, exactement.
2: Pascal Rinaldi, et une flopée de gens très très bons en Suisse romande.
3: Exactement. Ben, Manet, qui est une chère amie à moi, et justement Tristan Giovanoli, avec qui je vais partager la scène pour mon nouveau spectacle.
2: Et alors, de quoi ça va parler?
3: Eh ben, de couple. D'amour. Un couple qui se retrouve en fait, mais qui se retrouve pas amoureusement en fait. C'est la fille de ce couple qui les oblige entre guillemets à se retrouver dans leur maison du passé. Et puis il va se passer plein de choses parce qu'il y a plein de choses qui n'ont pas été dites. Donc non, c'est pas une histoire à l'eau de rose où à la fin c'est l'amour fou, ils retournent ensemble. L'idée c'est de faire un chemin vers l'acceptation en fait de ce qui a été, de qui on a été et qui on est devenu aussi.
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1: Famille de Ben Mazoué et sa version seule en scène, et c'est le choix de Martia qui nous accompagne toute cette semaine pour parler des chansons qu'elle aime et qu'elle a écrites, et notamment de son dernier spectacle que vous pourrez voir d'ici la fin de l'année.
2: Oui, les 11 et 12 décembre au Théâtre de la Tournelle à Orbe, ce sera les premières, et ensuite ce sera l'année prochaine au Théâtre de l'Échandolle à Yverdon-les-Bains, mais aussi au Cave à Versoix.
1: Et ce sera un duo en scène avec Tristan Giovanelli
2: qui s'intitule La Fin. Donc F-I-N, hein, pas F-A-I-M.

Albin de la Simone avec Une femme. Ça, c'est la musique qu'on a choisie pour vous. Et si vous choisissiez la musique que l'on va passer à 9h50 ? 076 401 22 77, votre choix musical dans le Disco Ball. Une chanson tirée au sort parmi toutes vos propositions. Écrivez-nous, dites-nous la musique qui manque, la musique que vous rêvez d'entendre, la musique qui vous ferait du bien en ce vendredi matin.

0: Il y a eu You Find Me There de Noémie Beza, artiste suisse, et puis ici Richard Cochiante, Sincérité.
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0: Ce matin, l'actualité musicale, c'est deux infos pour le prix d'une. C'est de la nouveauté qu'on va écouter ensemble, mais aussi une nouvelle qui vous envoie aujourd'hui dans les cordes. Dans les cordes, oui, mais pas dans les cordes du ring. Dans les cordes vocales, point de violence par ici de bon matin. On vous envoie donc dans les cordes vocales d'une chanteuse. Celles-ci sont blessées et la chanteuse doit annuler ses dates de concert. La chanteuse en question, c'est Charlotte Cardin. You make me feel good. La Québécoise a annoncé fin de semaine dernière qu'elle subissait en ce moment une blessure au niveau de ses cordes vocales, blessure qui ne lui permet pas d'assurer les concerts qui étaient prévus fin du mois d'août, début septembre. L'artiste avait déjà fait chuter quelques dates, par-ci par-là, en Belgique, en Hongrie, en Pologne, durant le mois d'août, mais là elle précise que c'en est fini de son été de tournée, sur recommandation des médecins. Bah, on lui souhaite un pansement magique sur les cordes vocales, bon rétablissement, Charlotte Cardin. Celles de Vianney, ses cordes vocales, elles, sont reposées et fraîches pour utilisation.
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0: Ça y est, Vianney est de retour. L'artiste français avait fait le choix d'une pause musicale. Pause pendant laquelle il s'est ressourcé, reposé. Et puis il a aussi construit une cabane en bois. Ça ne s'invente pas. La cabane est désormais terminée. L'artiste y a vécu pendant un mois. Il y a écrit, il a enregistré de la musique. Résultat, c'est une nouvelle chanson qui arrive maintenant dans nos oreilles. Elle s'appelle « D'or et d'étain ». C'est aussi frais que le poisson sorti par le bout de votre canne à pêche, puisque c'est sorti et cette nuit. On ne va pas faire plus de ronds de jambes, on va simplement écouter ce tout nouveau morceau signé Vianney. Ça s'appelle D'or et d'étain et c'est pour nous sur RTS Option Musique.

C'est tout nouveau, c'est tout frais, ça vient de sortir et ce n'est pas une expression, c'est carrément sorti cette nuit. C'est un titre de Vianney, tout nouveau morceau qui s'appelle « D'or et d'éteint ». On va bien sûr continuer en musique puisqu'il n'y a que ça de vrai. Et on vous rappelle que le Disco Ball est toujours ouvert. 076 401 22 77, ajoutez vos propositions musicales à celles que l'on a déjà reçues. Voici Maria Carey qui a une vision de l'amour bien particulière. Ça se passe dans les cordes vocales. Vision of Love.

On est passé sous l'eau avec John Milo, ce qui n'est pas loin d'une proposition musicale que l'on a eue pour le Disco Ball, puisque Patricia nous a écrit pour réclamer Sacha Distel avec Toute la pluie tombe sur moi, en écho à la météo. On a reçu une bonne dizaine d'autres propositions, elles sont là, elles sont à notre droite, le tirage au sort n'a pas encore été effectué. Vous pouvez continuer de tenter votre chance pour le Disco Ball au 076 400 22 77, on tirera au sort dans quelques minutes, on a encore le temps d'écouter deux chansons avant de procéder au tirage au sort. En voici l'une d'elles, Katrina and the Waves, Walking on Sunshine.

0: Lila and the Warblers, on va y arriver, Rosé Night. Il est temps de passer au Disco Ball.
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0: Le tirage au sort a été effectué. Merci pour tous vos messages. D'ailleurs, on n'a pas encore eu le temps de répondre à tout le monde. Ça va venir, ne vous inquiétez pas. Même si on ne vous a pas répondu, vos propositions musicales ont été engrangées. Elles sont passées par le joli tirage au sort. Et ce qu'il en est ressorti, c'est une proposition de dernière minute. C'est Pascal qui nous a écrit en nous disant que Les Hautes Lumières, c'était une chanson magique. On l'écoute. Voici Fauve.
2: Après...

Mauve avec les hautes lumières. C'était la demande de Pascal pour le Disco Ball. C'est lui qui le remporte aujourd'hui. Prochain Disco Ball, lundi à 9h50, bien sûr, en compagnie d'Edith Maté. Alors, si vous avez une petite proposition coincée dans un coin de la tête, eh bien, n'hésitez pas à l'écrire. On la mettra de côté pour elle. 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

0: On termine cette émission avec une grosse voix, celle de Barry White. You're the first, the last, my everything. Autre voix que vous allez retrouver après les informations, celle de Karine Delphini qui ne ressemble pas à celle de Barry White. Tiens donc.
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0: L'échappée, c'est donc juste après les informations. Il me reste à vous souhaiter une très belle journée et un bon week-end. Il est 10h.
2: Sandra Viscardi.
3: La Norvège vient de perdre son roi. Harald V est mort à 89 ans. Le vieux roi était hospitalisé à Oslo depuis le 17 août. Ses proches étaient à son chevet au moment de son départ. Et déjà un tapis de fleurs autour du palais royal et le drapeau en berne. L'héritier direct du trône, le prince Haakon, 53 ans, occupait la régence. Il est automatiquement roi ce matin. Au Tibet, le lac de retenue qui s'est formé après la coulée de mercredi a commencé à déborder. Cela fait planer le risque de nouvelles inondations car la retenue d'eau dépasse désormais 2,5 millions de litres, de mètres cubes d'eau. Cela a poussé les autorités népalaises et chinoises à suspendre temporairement leurs opérations de sauvetage. Les habitants se sont aussi réfugiés sur les hauteurs. En tout cas, l'heure est grave puisque le président chinois Xi Jinping en personne a dirigé ce matin une réunion de crise sur les sauvetages. Et la Fédération internationale des sociétés nationales de la Croix-Rouge et du Croissant-Rouge lance un appel d'urgence de 25 millions de francs après ces inondations. Selon les estimations, 93 000 personnes pourraient avoir été affectées. Le président syrien Ahmed al-Sharaa tient ses promesses. Il vient de nommer conseiller à la présidence le dirigeant kurde Mazloum Abdi. C'est lui qui a dissous les puissantes forces démocratiques syriennes dans le cadre de l'accord d'intégration avec Damas. Le ministère de l'Éducation syrien a en parallèle publié une décision qui autorise la langue kurde dans les écoles en application d'un décret présidentiel qui reconnaît le kurde comme une langue nationale. En Suisse, partisans et opposants des deux objets en votation le 27 septembre prochain ont annoncé des budgets de près de 8 millions de francs. Selon le contrôle fédéral des finances, l'initiative sur la neutralité se taille la part du lion avec 3 840 000 francs pour ses partisans et 1 670 000 francs pour ses détracteurs. Les partisans de l'initiative sur l'alimentation ont déboursé 2 350 000 francs, ses opposants 1 630 000. L'économie suisse évolue sur une tendance positive soutenue par la demande étrangère, l'industrie manufacturière et les services. Malgré une légère pression sur la consommation privée, le baromètre du Centre d'études conjoncturelles, le COF de l'École polytechnique fédérale de Zurich, s'inscrit une nouvelle fois à la hausse au mois d'août. Il fait d'ailleurs mieux que toutes les prévisions des analystes. L'aéroport de Zurich a enregistré sur les 6 premiers mois de l'année une croissance de 5,1% de son chiffre d'affaires, mais sa rentabilité a pâti des frais de mise en service pour le nouvel aéroport de Noida en périphérie de New Delhi. Le bénéfice net progresse tout de même d'1,4% à presque 164 millions de francs. L'US Open de tennis qui débute dimanche à New York s'annonce très ouvert chez les messieurs puisque Yannick Sinner sera absent et que Carlos Alcaraz n'a plus joué depuis mi-avril en raison d'une tendinite du poignet. Et les deux matchs de double mixte qu'il a disputés cette semaine avec Serena Williams n'ont guère permis de se faire une idée de sa capacité à supporter les efforts que représenterait potentiellement sept matchs au meilleur des 5-7. Du coup, c'est Alexander Zverev, vainqueur de Roland-Garros, qui est tête de série numéro 1. Le soleil, ce matin, se fera vite rattraper par les nuages et les précipitations. Ce matin déjà, à partir du Jura, plus tardivement en Valais grâce au Fön, 23 à 25 degrés au maximum. Retour du soleil pour le week-end.
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4: Toute cette semaine, vous nous avez raconté votre été, vos vacances, les activités et plaisirs de ces deux derniers mois, vos voyages, vos moments de détente ou de travail. Tout le monde ne s'est pas mis sur pause. En tout cas, vous aviez plein de choses à nous raconter. Il est temps de se créer de nouveaux souvenirs et certains seront liés à des chansons. Peut-être celles que vous entendrez ce jour. Ce qui est sûr, c'est qu'on ne va pas manquer de musique. Elle coule à flot, telle une fontaine de chocolat où l'on vient se pencher et ouvrir la bouche avec gourmandise. Sauf qu'ici, il vaut mieux ouvrir ses oreilles. On va démarrer notre échappée avec Loïc Notet,

0: Mélodrame, Loïc Notet. Avant de découvrir le nouveau titre de Christophe Willem, Système, il y a cette info.
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0: Une information qui concerne le trafic ferroviaire. La ligne Bienne-Olten est interrompue entre Bienne et Granges-Sud en raison d'intempéries. Les trains sont supprimés. Il est conseillé de circuler via Berne pour transiter entre la Suisse romande et la Suisse alémanique.

0: 9-10. 9, 10, 11, 12, 13. Moi, je sais compter jusqu'à 13. Christophe Willem, qui va bientôt fêter ses 20 ans de carrière. Et c'est la bonne occasion pour sortir un nouvel album qui est attendu pour septembre. Autant dire que ça ne saurait tarder. C'en est donc un extrait système. Ah, mais on retourne sur la route.
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0: Prudence sur l'autoroute Lausanne-Genève. On signale des objets sur la chaussée entre Rolles et Gland en direction de Genève.

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Mais chaque vendredi, on dit bye bye à un album pour laisser arriver un autre disque à partir du lundi. Mais avant de dire au revoir, on en écoute un extrait et on fait cadeau du dernier album à l'un ou l'une d'entre vous. C'est à 10h30 dans 10 minutes qu'encore une fois, nous nous plongerons dans l'univers des Boys of Dungeon Lane avec Paul McCartney. Pour ce qui est des prochaines semaines, on aura d'autres disques à vous faire découvrir, ceux de Yael Naïm, Olivia Rodrigo, Sienna Spyro, Sam Smith, Grand Corps Malade, et j'en passe. Yoa, yao, yoa, yao.

0: Yao, Yoa. C'est humide, hein? Oui, très humide, là. Il y a du vent. C'est pas un temps à rester dehors. On va aller se mettre à l'abri chez Florent Pagny, qui est très accueillant. Toujours la porte ouverte. Mais je vous donne encore cette info.
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0: Prudence sur l'autoroute Lausanne-Genève, on signale toujours des objets sur la chaussée entre Rolles-et-Glan en direction de Genève. Et puis sur l'autoroute Lausanne-Yverdon, un accident provoque un bouchon entre la Sarre et Chavornay en direction d'Yverdon.

Ah, c'est sympa. Très sympa de sa part. Mais n'oublions pas que Florent Pagny n'a plus de canapé, plus de tasse à café, plus de table, plus rien. Hein ? On n'oublie pas qu'un jour, il a tout abandonné, sauf sa liberté de penser. Mais vous êtes les bienvenus chez nous sur RTS Aube sur Musique. Installez-vous confortablement, on s'occupe de vous.

0: Fokurani par Rosalia. Il est 10h30.
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0: As You Lie There. Oui, c'est ce qu'on va écouter. Déjà le cinquième et dernier jour consacré à l'album de Paul McCartney, The Boys of Dungeon Lane. On remonte le temps. Il nous emmène là où il a grandi, à Liverpool. Il nous raconte, au travers de ses chansons, celui qu'il était avant d'être un célèbre Beatles. On sent que tous ses souvenirs sont très précieux. La famille, ses amis occupent une belle place sur cet album. Alors le dernier extrait, donc, c'est As You Lie There. C'est en fait la chanson qui ouvre l'album. Ça parle d'un béguin quand il était adolescent. Il aimait beaucoup une fille, mais il n'osait pas lui dire. Alors il y a le décor, il y a une fenêtre, il y a une silhouette et toute son imagination qui s'emballe. Elle s'appelait Jasmine. Il n'a jamais vécu une histoire d'amour avec elle. Hein. Il en a juste rêvé en secret en la regardant. Chaque soir, il levait les yeux vers la fenêtre de cette charmante voisine en se demandant « Est-ce que parfois je traverse des pensées ?» On va l'écouter, vous nous appelez au 0840 543 210 pour gagner l'album de Paul McCartney.

As You Lie There, Paul McCartney. Ce fut un plaisir d'écouter 5 titres cette semaine, 5 titres de ce nouvel album The Boys of Dungeon Lane. Le dernier disque, nous l'offrons à Caroline de Bulle, et à partir de lundi à 10h30, on vous présentera l'album de Yael Naïm, Solaire. Et là, on pense déjà au week-end. Un week-end en Italie. Ah, ça c'est pas mal, hein, à Rome.

Étienne Dao, week-end à Rome. Oh, mais il nous tente. On a bien envie de prendre la petite automobile et de filer à Rome. Ou alors, autre proposition, la Sardaigne. Ah, ça, c'est encore mieux, ça. La Sardaigne. On ira tout à l'heure, c'est promis, à 11h30 dans Molto di Più, avec la collaboration de deux groupes. Il y a Moda qui n'est pas sarde, mais par contre qui chante avec un groupe de Sardaigne. Tazenda. On écoutera ça tout à l'heure. Là, c'est One.

Indémodable. Ça restera toujours un titre mythique de U2 qu'on écoutera avec bonheur. One. Après One, il y a Two. Et oui, Two Lovers, deux amoureux. Ils n'existaient que sur scène lors des concerts de la Saint-Galloise Joya Marlin, mais vu que les fans l'ont réclamé, elle en a fait un single et le voici.

Il y a 10 ans sortait le film d'animation Ma vie de courgette, réalisé par Claude Barrès. Et c'est Sophie Unger qui en a fait la bande originale, dont cet extrait justement, Je dis oui. 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Notre échappée se poursuit avec Coldplay, il y aura encore Madonna avant les prochaines informations.

0: Like a Prayer, Madonna, et c'est l'heure des informations, la musique revient juste derrière.
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0: Il est 11h.
2: Sandra Viscardi.
3: Les secours au Népal et au Tibet rendus difficiles par la menace d'inondation que fait planer un lac qui s'est formé avec la boue et les débris des villages engloutis et des pentes emportées par la coulée de boue de mercredi. Ce barrage est percé, le niveau d'eau dans la rivière augmente, les populations se réfugient donc en hauteur. Et la Fédération internationale des sociétés nationales de la Croix-Rouge et du Croissant-Rouge lance un appel d'urgence de 25 millions de francs après ces inondations. Selon les estimations, 93 000 personnes pourraient avoir été affectées. Le bilan actuel avoisine les 500 morts et plus de 1 400 disparus. Le roi Charles III présente ses condoléances après la mort de son cher cousin, le roi Harald V de Norvège. Le souverain de 89 ans est mort ce matin à l'hôpital d'Oslo des suites d'une maladie du sang. Son fils Haakon lui succède. Emmanuel Macron a lui aussi présenté les condoléances de la France, saluant un roi qui a œuvré avec constance tout au long de son règne au renforcement des liens unissant la Norvège et la France. Le président israélien Yitzhak Herzog se dit profondément attristé de la mort d'un roi qui avait soutenu au début de son règne la conclusion des accords d'Oslo entre dirigeants israéliens et palestiniens. Le kurde est désormais une langue officielle en Syrie. Son enseignement à l'école est autorisé. Le président syrien Ahmed al-Sharrey vient de nommer conseiller à la présidence un dirigeant kurde, Mazloum Abdi. C'est l'homme qui avait dissous les puissantes forces démocratiques syriennes dans le cadre d'un accord d'intégration avec Damas. Rester maître chez soi ou explorer la piste d'un ancrage européen dans un monde plus menaçant. L'Islande se prononce demain sur une reprise de ses négociations avec l'Union européenne lors d'un référendum au résultat très incertain. En cas de victoire du oui, un éventuel accord avec Bruxelles ferait l'objet d'un nouveau référendum et nécessiterait probablement une modification de la Constitution ainsi qu'une ratification par les 27. La Suisse fait plutôt bonne figure en Europe dans le domaine de la transition énergétique. Notre pays est cinquième pour la production d'électricité renouvelable par habitant, grâce notamment à une rapide progression du solaire. Seuls les pays nordiques et l'Autriche font mieux que nous. L'éolien, en revanche, est à la peine. Selon l'étude publiée ce matin par la Fondation Suisse de l'énergie, qui a comparé la Suisse aux 27 États membres de l'Union européenne. Si la production renouvelable est rapportée à la superficie du pays, eh bien la Suisse se hisse au troisième rang européen derrière les Pays-Bas et Malte. Une démission à la municipalité de Vevey dans le canton de Vaud, annonce 24 heures. Alexandra Melchior, chargée du service de la culture, Lélie Verte a décidé de se retirer à la suite d'une enquête administrative indépendante confiée à l'ancien juge fédéral Jean-François Mélan. À la lecture de ce rapport, la municipalité voulait demander au conseil d'État vaudois de suspendre la municipale de ses fonctions pour protéger ses collaborateurs. Alors ce ne sera pas nécessaire puisque la concernée a décidé de jeter l'éponge pour la fin du mois. Une élection complémentaire sera prochainement organisée. À Genève-la-Seine, Ella Fitzgerald a refermé sa 30e édition. Le lieu situé au Parc de la Grange a organisé 26 soirées de concerts gratuites du 19 juin au 21 août. D'heure en heure, le ciel va se couvrir. Les premières gouttes ce matin déjà à partir du Jura. Le feu ne retardera l'arrivée de la pluie en Valais. 23 degrés en plaine, 25 en Valais et pas mal de vent. Retour progressif du beau pour le week-end.
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0: Une échappée à cheval entre la matinée et l'après-midi. Elle est fin et début. Elle n'est certainement pas là pour nous limiter. Elle offre au contraire le champ des possibles. On galope et on trotte au rythme des chansons. On fugue, on cavale et l'évasion semble infinie. À l'horizon, l'Italie. On fera escale en Sardaigne. Allons au pas, ne nous précipitons pas. Il y a d'autres directions à prendre avant cela. On va déjà avancer avec Christiane de Queens.

0: James Blake y est pour quelque chose. La chanson de Lola Young, From Down Here, a été coécrite et coproduite par lui. Ouh, il se passe beaucoup de choses là sur la route.
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0: Sur la une, Genève-Lausanne, on compte un quart d'heure de retard entre le Vongeron et Coppet en direction de Lausanne à la suite d'un accident. Sur l'axe Genève-Aosta, on annonce trois quarts d'heure d'attente au péage français du tunnel du Mont-Blanc. Et concernant le trafic ferroviaire sur la ligne Bien-Olten, des retards, des suppressions de trains sont à prévoir jusqu'en fin de matinée en raison de dommages dus aux intempéries. Et il est conseillé de circuler via Berne pour transiter entre la Suisse romande et la Suisse alémanique.

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Ma jolie Abdelmalik, on aurait pu la placer dans les meubles cette chanson, hein, notre rendez-vous d'amour à 15h30 tous les jours. Cet après-midi, j'ai prévu de vous parler de Saint-Paul and the Broken Bones pour les meubles. Il a une présence scénique impressionnante, il vit sa musique à fond, il bouge, il se contorsionne. Et c'est vraiment son cœur, son âme qui chante. On l'écoutera donc cet après-midi. Là, c'est deux artistes suisses, Aurore et Loïc, qui ont envie de nous raconter quelque chose, ou de se raconter, ou en tout cas, raconte-moi. C'est le titre.

clair comme un ruisseau de montagne. Ces deux voix, jolie rencontre entre Aurore et Loïc, qui nous raconteront d'autres histoires avec un nouvel album qui va paraître le 25 septembre. Stromae, alors lui, des rencontres, il en a fait des tonnes et des tonnes. Mais plus que ça même. Camila Cabello n'est pas très contente, hein, mon amour.

0: de plus. Mais quel don juan, ce Stromae. Bon, c'est déjà pas mal hein, qu'il arrive à se souvenir de tous les prénoms. Camila Cabello a claqué la porte. Mon amour, mon amour.
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0: Sur la une, Genève-Lausanne, il faut prévoir jusqu'à 3 quarts d'heure de retard entre le Vengeron et Coppet en direction de Lausanne à la suite d'un accident. Sur l'axe Genève à Ost, l'attente au péage français du tunnel du Mont-Blanc se monte aussi à 3 quarts d'heure.

0: Si tu souris aux anges, on va d'abord écouter Camille. Camille, on découvrira tout bientôt son nouvel album, The Sound of Milk, qui sortira le 18 septembre. La maternité au cœur de cet album, en trois volets, la naissance, l'enfance, l'adolescence. Avec ses hauts et ses bas, hein, comme le chantait Stéphane Eicher à l'instant. Stéphane Eicher qui jouera au Théâtre de Beaulieu à Lausanne le 16 octobre, le lendemain au Victoria Hall de Genève. Mais avant ça, eh bien, il va se produire les 16 et 17 septembre au Théâtre du Jorat à Mézières. Il est 11h32, il est grand temps de partir en Italie.
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0: Aujourd'hui, on s'arrête en 2014. C'est une collaboration entre le groupe Moda et le groupe Tazenda. Le premier est mené par Checco Silvestre, voix et plume du groupe qui s'est formé au début des années 2000 à Milan. C'est sur scène qu'ils prennent leur place dans le cœur du public et dès la sortie du premier album en 2004, ils reçoivent de très bonnes critiques. Et au fil des albums, trouvent leur identité musicale pop-rock, très mélodique, avec au centre la voix et le texte qui est souvent sentimental. Et c'est à la sortie de l'album Viva i Romantici en 2011 que Moda se taille une popularité nationale. Quant au groupe Tazenda, il est sarde. Il s'est formé plus tôt, en 1988. C'est un mélange de rock, pop, d'instruments traditionnels. Ils ont vraiment envie de mettre en avant la culture musicale sarde en l'intégrant à la musique contemporaine. Le leader et la voix du groupe est Andrea Parodi, mais il y a d'autres voix qui s'harmonisent avec la sienne dans ce groupe. Leur notoriété devient majeure en 1991 avec la chanson « Spunta la luna dal monte ». Quand Moda propose au groupe Tazenda de chanter ensemble et que la chanson sera une célébration de la Sardaigne, évidemment Tazenda accepte immédiatement. Le groupe a même dit oui avant d'entendre le morceau. D'une part, célébrer leur terre est une évidence pour eux, et puis le faire avec Checco Silvestre de Moda est un honneur. Il n'y avait pas meilleur choix que Tazenda pour être la voix de la Sardaigne. Et ils ont vraiment travaillé ensemble, ils ont créé, ils ont arrangé la chanson. Les uns ont apporté l'idée et le texte, Moda, et les autres, leur culture, leur identité musicale sarde, donc Tazenda. Et le titre de cette chanson, c'est « Cuore e Vento ». Cœur et vent, les sentiments et les paysages. L'union des deux groupes, en fait. Hein, les deux langues se mélangent, l'italien et le dialecte sarde. Checco de Moda dit joliment « Je peux vous parler de la Sardaigne en italien, mais pour certaines choses, il faut laisser parler la Sardaigne elle-même. »

La très belle collaboration entre deux groupes célèbres, Moda et Tazenda, pour ce titre italien qui mêle la culture sarde. Il s'agissait de Cuore e Vento, dans Molto di più.

Nous sommes passés de l'Italie à l'Irlande avec The Cranberries, Ode to My Family. Et comme nous sommes en pleine échappée avec nos bottes de 7 lieues, on va se rendre immédiatement dans les rues de Séoul pour une balade en ville avec Nuit Incolore et Ocean from the Blue.

0: This Love Maroon 5. T'as de beaux yeux, tu sais. Mais encore. T'as de beaux yeux, tu sais. Non, mais alors ça, tu l'as déjà dit. Il faut innover, mon vieux, hein. Il faut être plus créatif. Oh, je sais pas. Prends exemple sur le Genevois Jerry Kahn. Lui, il sait parler à sa chérie.
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Jerrycan, tu me plais. Ah oui, tout est bon. Tout est bon dans le cochon, chante Juliette. On fera la Saint-Martin à Porrentruy le 14 novembre. Est-ce que vous viendrez? Bon, avant ça, on va se déplacer ailleurs. On va aller au marché agricole de Reconvilliers. Ce sera option Chindon, la dimanche 6 septembre de 11h à midi. On fera une émission en direct avec des invités. Entre autres, il y aura l'artiste suisse Jessana. Taylor Swift et David Bowie pour aller jusqu'aux informations.

0: Anti-Hero, Taylor Swift.
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0: Sur la une, Genève-Lausanne, on compte une heure de retard. Entre le Vongeron et Copé en direction de Lausanne, l'accident à l'origine de cette perturbation est toutefois terminé. Et sur l'axe Genève à Ost, l'attente au péage français du tunnel du Mont-Blanc se monte à trois quarts d'heure. Et une info qui tombe là tout de suite, quelle que soit votre direction, soyez prudents si vous circulez sur l'autoroute Yverdon-Lausanne. On signale des piétons sur la chaussée entre Chavornay et La Sarraz.

0: David Bowie et les informations maintenant.
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0: Il est midi.
2: Sandra Viscardi.
3: Au Népal et au Tibet, les opérations de secours après la coulée de boue de mercredi sont compliquées par la formation d'un lac dans la montagne. Il pourrait provoquer de nouvelles inondations dans les régions dévastées. Emmanuel Derville s'est rendu sur place, il nous explique.
4: Deux jours après la crue, le Népal vit toujours dans la hantise d'une nouvelle inondation. Ce matin, la région de Nuwakot a été placée en état d'alerte et les habitants ont reçu la consigne de se réfugier dans les hauteurs des collines environnantes. Une alerte finalement levée 2 heures plus tard. Impossible de prédire si et surtout quand une autre crue pourrait survenir. Pendant ce temps, des opérations de déblaiement ont commencé dans la ville de Bidour, l'une des plus touchées par la catastrophe. Une poignée de bulldozers tente tant bien que mal de repousser la boue qui a recouvert la route principale et le centre de cette agglomération. Les sinistrés restent sous le choc, abasourdis par ce qu'ils ont vécu mercredi. Beaucoup scrutent avec angoisse les listes des personnes retrouvées par les hélicoptères de l'armée. Mais l'aide humanitaire tarde à arriver dans les régions touchées. Aucun camion n'était visible ce matin sur la route qui relie Katmandou à Nuwakot. Du coup, les habitants s'entraident, les hôtels ont ouvert leurs portes aux rescapés, les familles se serrent pour accueillir leurs proches qui ont perdu leur maison. Un sinistré qui n'a plus rien nous a raconté comment un commerçant lui avait offert une nouvelle paire de chaussures. Emmanuel Derville, RTS Nuwakot.
3: Et la Fédération internationale des sociétés nationales de la Croix-Rouge et du Croissant-Rouge lance un appel d'urgence de 25 millions de francs après ces inondations. Selon les estimations, 93 000 personnes pourraient avoir été affectées. La chaîne du bonheur a décidé de lancer une campagne de solidarité nationale Inondation au Népal. 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Guy Parmelin a présenté ce matin par un message sur X ses condoléances à la famille royale de Norvège et au peuple norvégien après le décès du roi Harald V. Le défunt souverain laissera le souvenir d'un leadership inébranlable et de son service dévoué à son pays, a écrit le président de la Confédération. Le souverain norvégien est décédé tôt ce matin à l'hôpital d'Oslo des suites d'une maladie du sang. Son fils Haakon, lui, qui assurait la régence, lui succède. Valérie Ditli l'a annoncé hier, elle quitte le Centre Vaud et crée le Mouvement Libéral. Une partie du comité de présidence du Centre Vaud a décidé de suivre la ministre Camille Besse. Quel est ce nouveau mouvement? Quelle place veut-il occuper au sein de l'échiquier politique?
5: Une place proche du centre, en tout cas proche des idées de Valérie Ditli, jusqu'ici ministre centriste. Même si selon ses fondateurs, le mouvement restera indépendant, il s'est créé autour de la conseillère d'État. Elle y trouvera des oreilles attentives pour défendre ses idées. Et c'est donc sous la bannière du nouveau mouvement libéral qu'elle défendra son bilan pour briguer un deuxième mandat. Trop tôt toutefois pour connaître plus en détail le programme du mouvement, mais on sait que celui-ci s'inscrira autour de 4 piliers. Un pilier social, un pilier durable, un pilier responsable et un pilier libéral. Le mouvement doit maintenant se structurer avant de recruter de nouveaux membres. Pour l'heure, ceux-ci se font discrets. Plusieurs personnes contactées m'ont dit vouloir attendre d'en savoir plus avant de se prononcer. Le fondateur du club de soutien à Valérie Ditli, un club qui regroupe plusieurs centaines de ses soutiens, ne pense pas pour l'heure devenir membre du mouvement, même s'il sera là pour accompagner la campagne de la ministre pour les élections cantonales.
3: Partisans et opposants des deux objets en votation le 27 septembre ont annoncé des budgets de près de 8 millions de francs. Selon le contrôle fédéral des finances, l'initiative sur la neutralité se taille la part du lion avec 3 840 000 francs pour ses partisans et 1 670 000 pour ses détracteurs. Les partisans de l'initiative sur l'alimentation ont déboursé ou vont débourser 2 350 000 francs. Ses opposants, 1 630 000 francs. En France, la récolte de céréales s'annonce très mauvaise, conséquence entre autres de la canicule historique en Europe depuis le mois de mai. Les rendements de blé et surtout de maïs sont très touchés. Sébastien Farcy, cela va affecter toute la filière dans les mois à venir.
6: Oui, tout à fait. La production française de blé tendre planté en hiver devrait chuter de 8% cette année par rapport à l'année dernière, selon le cabinet d'études spécialisé Argus Media. Et c'est encore plus dramatique, vous le disiez, pour le maïs qui est utilisé pour l'alimentation animale. Lui a été semé lors du printemps caniculaire et sa production pourrait donc être divisée par 2 par rapport aux 5 dernières années, soit le niveau le plus bas depuis 50 ans. Les agriculteurs français ont également moins planté de maïs car les prix des engrais ont explosé à cause du blocage du détroit d'Ormuz. Conséquence, les agriculteurs français remplacent une partie de ce maïs par du blé pour nourrir leurs bêtes, ce qui réduit les quantités disponibles à l'exportation. Et tout cela tend les cours, surtout que les autres pays européens subissent le même sort à cause de ces canicules. Et que l'Ukraine et la Russie, qui comptent parmi les plus grands exportateurs mondiaux de blé, n'envoient quasiment plus rien à cause du blocage actuel du trafic en mer Noire. Alors, les experts ne prévoient pas encore de crise alimentaire, mais les pays importateurs de blé risquent de souffrir d'une montée du prix.
3: Merci beaucoup Sébastien Farcy. Ils ont agi à visage découvert en pleine journée et sous les caméras de surveillance. Deux hommes ont dérobé hier après-midi un exceptionnel collier Van Cleef & Arpels de diamants monté sur platine pesant plus de 200 carats et composé de 673 pierres précieuses au musée des arts appliqués de Vienne en Autriche. Les deux voleurs avaient acheté leur ticket d'entrée pour entrer sans problème. Ils ont brisé la vitrine à l'aide d'un marteau avant de s'évaporer dans la nature. Un après-midi peuplé d'averses et d'orages, puis des accalmies à partir de l'ouest. Elles seront plus tardives en Valais, qui a été protégée ce matin de la pluie par le Fön. 23 à 25 degrés, du vent aussi cet après-midi. Retour progressif du beau temps demain, 25 degrés.
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0: Est-ce qu'il faut le dire en s'extasiant, ou en soupirant rêveusement, ou en faisant la grimace, dégoûtée et amère, ou le dire avec une lueur d'espoir, ou avec une moue sceptique, ou le dire avec envie, avec passion, le cœur battant? Vous savez quoi? On va plutôt le chanter, et plutôt trois fois qu'une.

Mes bons messieurs, Mouloudji, bon entendeur, l'amour, l'amour, l'amour. Mais l'amour, c'est l'absolu, c'est l'infini. La vie, c'est le relatif et le limité. De là, tous les secrets et profonds déchirements de l'homme, quand l'amour s'introduit dans sa vie, elle n'est pas assez grande pour le contenir. Ce n'est pas de moi. J'ai fait un petit emprunt à Victor Hugo parce qu'on ne se refuse rien.

Somebody to love, Queen. On va bien queener la semaine prochaine sur RTS Option Musique. Ça commencera le jeudi soir à 22h avec l'émission Rock My Generation, spécial Queen. Et comme Philippe Robin aura mille et une choses à nous dire sur Queen, il s'étalera sur le sujet la journée suivante avec 11 rendez-vous entre le matin et le soir. Oui, Queen va briller, va trôner les 3 et 4 septembre. Lui, on l'appelle simplement monsieur, mais ça lui va bien, hein, monsieur Giscard.

Le Fribourgeois Joe Metro avec son Marc Page. Et nous serons avec une Bernoise à 12h30. Ce sera un petit portrait de Leila dans Helvéticus avec un premier album qui va bientôt sortir là, au mois de septembre. Ben Mazué, j'arrive. On va l'attendre alors.

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0: Ben Mazu et J'arrive. Ce qui va arriver tout bientôt, c'est un nouvel album du multi-instrumentiste Bachar Markhalifeh qui va jouer Christophe. Cette rencontre avec lui l'a beaucoup touché, beaucoup marqué. Et donc il va lui rendre hommage avec ce disque. On a un extrait, Les Amoureux qui passent.
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0: L'original de Christophe date de 1966, Les Amoureux qui passent. Bachar Markhalifeh, lui, nous propose la version 2026. Et il y en aura d'autres de chansons de Christophe dans son nouvel album qui paraîtra prochainement. Il est midi et demi, on a rendez-vous avec Marine Kaltenbacher pour parler de la scène suisse. Je vous donne juste cette info.
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0: Sur la une, Genève-Lausanne, il faut compter jusqu'à un quart d'heure de retard entre l'aéroport et le pont sur la Versoie en direction de Lausanne. Et sur l'axe Genève-Aoste, l'attente au péage français du tunnel du Mont-Blanc a augmenté à une heure. Sur l'axe Chiasso-Lucerne, un bouchon s'étend sur 6 km entre Quinto et l'entrée sud du tunnel du Gothard en direction de Lucerne, ce qui représente une attente d'une heure environ.
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2: Aujourd'hui, direction Berne, puisqu'on parle de Leila.

est une artiste bernoise. Elle a une frange blonde coupée au milieu du front et un sourire qui ne semble jamais quitter son visage. On la découvre en 2021 avec son tout premier single qui s'appelle Irrational, puis elle sort Gun to My Head, une chanson qui cumule plus de 5 millions d'écoutes sur les plateformes de streaming. 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En 2024, elle sort son premier EP qui s'appelle Generation, avec notamment le titre She Calls Me Daddy. Grande fan de Miley Cyrus, elle reprend le titre Mother's Daughter et le sort début 2024. Elle vient de sortir un EP qui s'appelle Too Tired, trop fatiguée, le 7 août dernier. Et puis Layla ne chôme pas puisque son premier album va sortir le 18 septembre. Dans un peu moins d'un mois, on découvrira 20-something is a fucking strange place, où elle parle de la vingtaine. On la découvre ensemble dans Helvetticus sur RTS Option Music. Voici la bernoise Layla et son single One.

Maxime Le Forestier, né quelque part. On en connaît deux qui sont nés en Suisse et qui aiment le répertoire de Maxime, tellement qu'ils en ont fait un spectacle. Alioz chante Le Forestier. Il y a de nouvelles dates de concert pour ce spectacle. Le 20 septembre à Lausanne, le 1er octobre à Yverdon-les-Bains, et puis ce sera à Saint-Pré en novembre. Et en 2027, il y a aussi déjà des dates à Gentaut et à Gland. Bref, de multiples possibilités d'entendre et voir Alioz chanter les succès de Maxime Le Forestier. Retour dans les années 90 avec Gabriel Dreams.

Le groupe balois Lovebugs, qui a fait pas mal de festivals en été, alors plus côté suisse alémanique. Miracle, c'est leur nouveau single. Et si les miracles, vous n'y croyez pas, il faut se les créer. C'est un petit peu ça hein, que raconte cette chanson de Lovebugs. Culture Club, il y aura qui encore? Regina Spektor, William Scheller, pour la suite avec les filles de l'aurore.

Les filles de l'aurore, William Scheller. Faisons le point sur le programme de l'après-midi. Bon, l'échappée va se terminer dans 10 minutes. Et puis, différents rendez-vous vous attendent. Suisse Attitude, ce sera le premier à 13h30, avec aujourd'hui une escale au Tessin à la rencontre de Marco Zappa. Et une heure plus tard, long voyage en Malaisie, dans Boum Boum, des mots bleus, des mots d'amour à 15h30. Et à partir de 16h, il y aura Tandem avec vos nombreux messages via WhatsApp. Pour la suite donc de cette échappée, pour les 10 minutes qui nous restent, ou 9, Culture Club déjà, Do You Really Want to Hurt Me ?

0: C'est avec les noces qu'Anakoun avait fêté leurs 20 ans, c'était il y a 2 ans déjà. Bon ben nous avons bien festoyé durant ces 3 heures d'échappée, il nous reste 2 minutes avant les infos, on va les passer avec Regina Spektor.
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0: Blue Lips, Regina Spektor. On est au bout de notre échappée. Vous avez rendez-vous avec Fairuz Kairi juste après les informations. Je vous souhaite de passer un excellent week-end.
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0: Il est 13h.
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3: Ce bilan qui s'alourdit au Népal, l'autorité népalaise chargée de la gestion des situations d'urgence dénombre 538 morts, victimes de l'énorme crue survenue mercredi, des morts auxquelles s'ajoutent les 5 décès signalés par les autorités chinoises sur leur territoire du Tibet, ce qui porte le bilan provisoire total de la catastrophe à au moins 543 morts et plus de 1400 disparus. Près de 93 000 personnes pourraient avoir été affectées par ces inondations selon la Fédération internationale des sociétés de la Croix-Rouge et du Croissant-Rouge. 6 mois après le début de la guerre au Moyen-Orient, Téhéran se dit toujours ouvert aux négociations avec les États-Unis, mais les autorités iraniennes répètent que la campagne américaine de pressions économiques ne fera pas plier la République islamique. Après la pression militaire, les États-Unis disent en effet vouloir accentuer la pression économique sur l'Iran, déjà sous le coup de sanctions internationales depuis des décennies. Et puis la croissance française a stagné au deuxième trimestre, selon les chiffres définitifs publiés aujourd'hui par l'INSEE. Des chiffres qui sont revus à la baisse par rapport à la première estimation du produit intérieur brut et qui sèment le doute sur les perspectives économiques pour la fin de l'année. Pour le ministre de l'Économie et des Finances, Roland Lescure, ces chiffres absolument horribles reflètent le premier impact de l'été, une saison marquée par des canicules et des incendies d'une ampleur inédite. L'administration française annonce de nouvelles mesures pour lutter contre les algues vertes en Bretagne. Cette pollution est la conséquence partielle de l'agriculture intensive dans l'ouest du pays et qui persiste malgré plusieurs plans d'action et une condamnation de l'État. Et ce nom que s'est choisi le nouveau roi de Norvège, Hakon VIII, il succède à son père, Harald V, décédé dans la matinée à l'âge de 89 ans. Avec cette déclaration, je cite, « Je conserverai la même devise que mon père, mon grand-père et mon arrière-grand-père ont choisi tout pour la Norvège ». Fin de citation. Et puis retour en Suisse avec cette prise de position fédérale en cas d'infraction liée au terrorisme et d'autres infractions graves. Les appareils électroniques et les données correspondantes saisies ne devraient plus pouvoir être mis sous scellé. Le Conseil fédéral approuve une série d'interventions parlementaires allant dans ce sens. Et l'État de Vaud et la ville de Lausanne ont annoncé ce matin la création de la Société des métros, Société Fil et TL, les transports publics lausannois. Cette nouvelle structure est chargée de piloter la modernisation du M2 et la réalisation du M3. Le Conseil d'État a nommé 3 premiers membres du conseil d'administration. Nicolas Cottier, avocat spécialisé dans la gouvernance d'entreprise et administrateur de plusieurs sociétés, assurera la présidence. Son vice-président sera Philippe Sautier, ancien directeur de la Banque cantonale Vaud. L'ancien municipal lausannois et conseiller aux États, Olivier Français, quant à lui, est nommé administrateur délégué à la direction générale et d'autres nominations seront annoncées prochainement. Et du côté du ciel, encore quelques orages et averses cet après-midi, avec des températures clémentes, 20 degrés en pleine et un vent d'ouest modéré à fort, puis faiblissant en fin de journée. Demain, le soleil alternera avec les nuages. Tôt le matin, quelques bancs de grisaille encore et dernières précipitations pas exclues long des préalpes. Puis formation de cumulus en cours de journée. Quelques voiles nuageux seront présents aussi en pleine. Il fera jusqu'à 25 degrés au meilleur de la journée.
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0: Fairuz Kairi. Et on vous souhaite une excellente après-midi à l'écoute d'RTS Option Musique pour débuter cette heure Calogero, Volée de nuit, en référence évidemment au livre Vol de nuit de Saint-Exupéry qui parlait de l'homme, de ce qu'il était capable de faire face aux dangers. Et à travers les pilotes, il montrait des personnes qui devaient affronter leurs peurs et puis parfois prendre des risques pour faire leur travail. C'est vrai que l'être humain est courageux. Notre condition même d'être humain nous rend courageux. On écoute tout de suite ce titre.

C'était aussi à l'instant avec Pleurer en dansant. On va écouter une chanson légendaire, Fame, d'Irène Cara, qui parle évidemment de la célébrité, Fame en anglais, de ce qu'elle peut apporter, hein, donc de ses côtés très très positifs. Devenir célèbre, c'est vrai, peut sembler attirant. On est connu, admiré, on attire l'attention. Mais cette chanson parle aussi des côtés moins positifs de la célébrité, parce que derrière cette image, hein, il faut quand même se souvenir qu'il y a beaucoup beaucoup de pression et beaucoup beaucoup de solitude. Remember my name, Fame, c'est tout de suite.

Balance, ça donne envie de danser. Je crois que c'était un peu le but hein, de cette chanson avec Vanille et Flavia Coelho, une chanteuse brésilienne qui vit en France depuis plusieurs années. On revient en Suisse avec Opinard et Assiel pour le titre Revolver et on espère que tout va bien. N'oubliez pas, dans quelques heures, ce sera le week-end.

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C'était le groupe Indochine avec College Boy. On va changer un petit peu d'ambiance avec Laurent Bardem et Pupa Jim pour le pouvoir du temps. Et juste après, nous reviendrons en Suisse.

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1: On parle aujourd'hui de Marco Zappa, qui est un artiste suisse originaire du Tessin. Il est né à Locarno, il a grandi à Bellinzone. Alors très tôt, Marco Zappa, il s'est intéressé à la musique, il a commencé par le piano, avant de se tourner vers la guitare, qui va devenir son instrument principal. Sa carrière débute dans les années 60 et à cette époque, il joue dans des groupes de rock et de beat. Il est influencé par la musique anglo-saxonne et italienne. Mais très vite, Marco Zappa cherche autre chose. Il veut créer une musique personnelle, libre, sans se limiter à un seul style. C'est ce qui va marquer d'ailleurs toute sa carrière. Et au fil des années, il va explorer de nombreux styles. La chanson d'auteur, le folk, le blues, le jazz, mais aussi des sonorités d'autres cultures. Marco Zappa, il compose, écrit ses textes, il produit lui-même ses albums. Aujourd'hui d'ailleurs, sa discographie compte plus de 30 disques. Alors il chante surtout en italien. Pour lui, les mots sont aussi importants que la musique. Ses chansons parlent de la vie quotidienne, des relations humaines, des voyages, du temps qui passe, mais aussi des doutes et des espoirs. Et la chanson que nous allons écouter aujourd'hui, Aspettando di volare, que l'on peut traduire par En attendant de voler, elle reflète bien cet univers. C'est une chanson calme, introspective, qui parle de l'attente, du désir de changement et de ce moment qu'on peut trouver fragile, ce moment où l'on se prépare à avancer. Marco Zappa est aujourd'hui reconnu comme un très grand artiste suisse et en 2019 d'ailleurs, il a reçu le prix suisse de musique, une récompense qui souligne l'importance de son parcours et son influence sur plusieurs générations. Alors, il utilise souvent l'italien teinté du Tessin avec des expressions, une musicalité et une manière de raconter qui viennent de la culture tessinoise. Et par moments, il intègre aussi des éléments de dialecte tessinois. Une façon de parler très proche de l'oral, simple, naturel. Ça donne à ses chansons une couleur locale, authentique et aussi une proximité avec les gens. On écoute tout de suite ce titre, Aspettando di volare, Marco Zappa.

0: Noah Kahan avec Stick Season. On va tout de suite écouter une jeune artiste originaire du Valais, Mila. Sa musique est douce, un peu rêveuse. Et avec le bruit du temps que l'on va écouter dans quelques instants, elle parle des sentiments amoureux avec évidemment leur moment de douceur, mais aussi leur côté plus compliqué. On l'écoute tout de suite.
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Une collaboration absolument époustouflante avec l'argovien Dino Brandao et Lo et le Duc qui sont eux originaires du canton de Berne. On n'est pas stupide, c'était le titre de la chanson. Juste avant les informations, on va écouter Robbie Williams, Angels. Il y aura aussi Jimmy Somerville, comment te dire adieu.

0: 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Il est 14h.
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2: Le secteur industriel allemand met la pression sur le chancelier Friedrich Merz pour qu'il adopte une ligne plus ferme à l'égard de Pékin. Les industriels

0: dénonce la concurrence déloyale chinoise. Un récent rapport de l'OCDE, l'Organisation de coopération et de développement économique, révélait que les fabricants chinois bénéficient d'un soutien étatique de 3 à 8 fois supérieur à celui de leurs concurrents par rapport à leur chiffre d'affaires. Et les subventions représentent près de 60% de leurs gains de part de marché à échelle mondiale. La position qu'adoptera Berlin contribuera à définir l'attitude générale de l'Union européenne face à la Chine en matière commerciale. Des négociations entre Bruxelles et Pékin sont prévues pour octobre. 6 employés de l'aéroport de Francfort ont contracté le paludisme. 2 d'entre eux sont décédés et les 4 autres hospitalisés. C'est ce qu'a indiqué le service de santé publique de la ville. Selon l'Institut Robert Koch, l'agence sanitaire allemande, les 6 employés auraient été piqués par un moustique Anopheles importé par avion. En Suisse, une ancienne élue de la commune de Crans-Montana en charge des constructions entre 2017 et 2024 est à son tour inculpée dans l'affaire de l'incendie du bar Le Constellation. 17 personnes figurent désormais sur la liste des prévenus. L'ensemble des accusés doivent répondre des mêmes charges, soit homicide par négligence, lésion corporelle par négligence et incendie par négligence. Depuis sa dernière audition, début juin, Jessica Moretti doit aussi répondre de faux dans les titres. Et cette bonne nouvelle pour les ménages valaisans, la majorité d'entre eux paieront moins cher leur électricité en 2027. C'est ce qu'indique l'Association valaisanne des distributeurs d'électricité. Les tarifs évoluent favorablement pour la 3e année consécutive. Cette baisse s'explique notamment par le recul du prix de l'énergie qui compense la hausse des coûts liés au développement et au renforcement des réseaux. Et la ville de Neuchâtel lance aujourd'hui une chaîne WhatsApp pour la population. Tout un chacun peut s'y abonner pour recevoir des actualités officielles et des informations pratiques concernant la vie de la commune. La ville diffusera sur cette chaîne des contenus courts et factuels. Les abonnés y trouveront chaque semaine les principales actualités de la commune, des informations pratiques ainsi qu'une sélection des événements et sorties du week-end. Ce service sera gratuit et sans publicité. Et un orage violent perturbe le trafic à l'aéroport de Zurich. Aujourd'hui, à la mi-journée, on comptait 27 vols annulés à l'arrivée et au départ. Et d'autres annulations sont à prévoir en fonction de l'évolution des conditions météo. C'est ce qu'indique la compagnie aérienne suisse qui précise que plus de 3000 passagers sont pour l'heure concernés. Et ce report encore du départ de la 23e ou du 23e ultra-trail du Mont-Blanc à Chamonix, un report de 2 heures en raison d'un épisode orageux prévu sur le massif. Au lieu de partir à 17h45, les 2500 coureurs partiront pour la boucle de 174 km autour du Mont-Blanc à 19h45. Encore quelques orages et averses cet après-midi avec des températures clémentes, 20 degrés en pleine et un vent d'ouest modéré à fort, puis faiblissant en fin de journée. Et puis demain, le soleil va alterner avec les nuages. Tôt le matin, il y aura les bandes de grisailles encore et dernières précipitations qui ne sont pas exclues le long des préalpes. Et puis formation de cumulus en cours de journée et quelques voiles nuageux en pleine. Il fera jusqu'à 25 degrés au meilleur de la journée.
1: 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Avec le temps, Fayrouz Kairi. Et on vous souhaite une superbe après-midi. Le temps semble ralentir, les heures deviennent un peu plus légères à l'approche du week-end. On va tout de suite, pour débuter cette heure, écouter une chanson qui parle de l'envie de créer, l'envie de sortir du cadre, de laisser parler ce qui existe à l'intérieur. Je ne sais pas, ça peut être prendre un crayon, un pinceau, une guitare, un appareil photo. En tout cas, transformer une émotion, quelque chose que l'on peut voir, entendre ou ressentir. Lui, il a choisi la musique. C'est Joseph Kamel que l'on écoute avec « Et alors ?»
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Eddie Mitchell et Zelia Duncan à Cannes cet été. On va tout de suite écouter, oh là là, une grande, grande chanteuse, une voix magnifique, un talent fou. Elle, dès son enfance, elle aimait chanter, elle rêvait de devenir artiste. C'est Whitney Houston que l'on écoute avec I Wanna Dance with Somebody.

0: L'escope avec Exotica, que la vie est belle, c'est ce qu'on va écouter tout de suite avec Chemtem et Faust. Et vous allez voir, hein, malgré ces paroles qui ont l'air pleines de joie, le ton est un petit peu mélancolique. Juste après, ce sera les Négresses Vertes. On vous souhaite une excellente après-midi.
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0: Les négresses vertes avec famille heureuse. On va partir en voyage grâce à Emmanuel Binchedler.
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2: Direction la Malaisie aujourd'hui pour notre carte postale de Boum Boum. La Malaisie est un pays qui va bien. Une croissance économique robuste, classe moyenne en expansion, une des plus fortes du sud asiatique d'ailleurs. Mais le portrait se complique. Hein. Le chômage des jeunes est dramatique. Il est 3 fois supérieur à la moyenne nationale. Une fracture générationnelle qui gronde sous la surface. Côté musique et culture, il y a une industrie pop mainstream qui domine les radios, les charts. C'est un son très lisse, produit, exportable. Et nos oreilles ont été attirées ailleurs, parce qu'on écoute aussi d'autres choses en Malaisie. Vers un groupe underground de Sun Punk, du punk ensoleillé, dont l'une des chansons est une des plus douces qu'on puisse entendre en Malaisie. Les contraires se touchent ici, hein, les paradoxes habitent ce pays, donc cette chanson représente parfaitement bien ce paradoxe. Ce groupe chante en dialecte Kelantanais, une démarche culturelle qui refuse le malais standard, qui refuse aussi le punk occidental traditionnel. Et Kelantan, c'est même un état à part en Malaisie. Et il est considéré, cet état, comme étant le berceau de la culture malaise. C'est un état rural, très traditionnel, et c'est un bastion de l'identité de la Malaisie profonde. Et c'est dans cet état du Kelantan que va naître No Good, un trio punk. Et chanté en Kelantanais, depuis le Kelantan, foyer très conservateur de Malaisie, c'est ancrer sa musique dans quelque chose de très spécifique, et probablement de trop spécifique pour les circuits commerciaux. Et c'est aussi une fierté de No Good. La diaspora kelantanaise est dispersée partout en Malaisie, et c'est la raison pour laquelle ce groupe s'écoute beaucoup en Malaisie, mais pas dans les réseaux commerciaux habituels. Le titre qu'on a capté s'appelle Sue, ça veut dire « belle » en kelantanais. Elle est sortie en 2021. C'est presque une chanson d'amour. C'est la chanson la plus douce de ce groupe punk. Par rapport au reste de leur registre, elle tranche par sa tendresse. Et en Malaisie, en 2021, faire de la musique kelantanaise en dialecte kelantanais, c'est une revendication d'identité régionale qui est très forte. C'est dire à toute la Malaisie, on existe, on parle, on chante d'ici et pas d'ailleurs.

No Good avec Souhait aujourd'hui, une carte postale malaisienne, une chanson qui murmure sa fierté depuis une région que le reste du pays ignore, qui s'appelle le Kelantan.

Quelle voix, quelle voix. Rag & Bone Man avec What Do You Believe In. On part tout de suite du côté de Genève avec Romano Bianchi que l'on écoute et qui nous chante une très très jolie chanson, J'ai gagné en profondeur. On écoute. Moi ça.

et Daft Punk avec Pharrell Williams, Get Lucky. Juste avant les informations, un très joli programme là que l'on vous sert. Il y aura Igor Yoff avec Skylar Wind pour le titre, et puis après Diziz et Théodora, Mélodrama, et Adèle, magnifique voix, avec Skyfall. L'été.

0: 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Il est 15h.
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2: Un bilan qui s'alourdit sans cesse. On déplore désormais 552 morts et plus de 1400 disparus au Népal. Après la crue qui a submergé une vallée de l'Himalaya avant-hier, des villages entiers ont été balayés dans cette région frontalière entre le Népal et le Tibet. C'est une véritable course contre la montre qui est engagée par les secours pour tenter de retrouver les rescapés. Des secours qui travaillent sous la menace persistante de nouvelles inondations. Et en Suisse, la chaîne du bonheur a lancé une collecte pour les populations touchées. Les dons peuvent être effectués sur www.bonheur.ch. L'Indonésie dit intensifier ses efforts pour lutter contre les incendies.

0: dit, plus de 5 millions de résidents des îles de Bornéo et de Sumatra ont été directement exposés à des risques liés aux fumées intenses émanant des dizaines de feux qui ravagent l'archipel. Selon les autorités sanitaires indonésiennes, en juillet et en août, environ 1300 personnes ont dû être soignées pour des infections respiratoires. En Allemagne, ce crime résolu plus de 30 ans après les faits. Un homme de 81 ans a été condamné à la prison à perpétuité pour le meurtre en 1994 d'une touriste américaine. Cette condamnation a été rendue possible grâce à l'analyse d'ADN. Une jeune américaine de 24 ans avait été retrouvée morte à Koblenz, dans l'ouest de l'Allemagne. Son corps avait été découvert par des enfants en train de jouer. Bredouille pendant des décennies, la police a annoncé en février avoir arrêté un suspect désigné comme Hans S. dans une maison de retraite. Son ADN était fiché depuis sa condamnation en 1999 pour tentative de viol sur une adolescente de 16 ans. Il a été condamné à perpétuité aujourd'hui. Une ancienne élue de la commune de Crans-Montana en charge des constructions entre 2017 et 2024 est à son tour inculpée dans l'affaire de l'incendie du bar Le Constellation. 17 personnes figurent désormais sur la liste des prévenus. L'ensemble des accusés doivent répondre des mêmes charges, soit homicide par négligence, lésion corporelle par négligence et incendie par négligence. Depuis sa dernière audition, début juin, Jessica Moretti doit aussi répondre de faux dans les titres. Et un orage violent perturbe le trafic à l'aéroport de Zurich aujourd'hui. À la mi-journée, on comptait 27 vols annulés à l'arrivée et au départ. Et d'autres annulations sont à prévoir en fonction de l'évolution des conditions météo. C'est ce qu'indique la compagnie aérienne suisse qui précise que plus de 3000 passagers sont pour l'heure concernés. Et ce report aussi du départ du 23e Ultra Trail du Mont Blanc à Chamonix, un report de 2 heures en raison d'un épisode orageux prévu sur le massif, au lieu de partir à 17h45. Les 2500 coureurs partiront pour la boucle de 174 km autour du Mont Blanc à 19h45. Et le ciel, encore quelques orages et averses sont à attendre, encore aujourd'hui. Demain, le soleil alternera avec les nuages. Tôt le matin, quelques bandes de grisailles seront encore présentes, avec de possibles précipitations le long des Préalpes. Les nuages vont s'imposer au fil de la journée. En pleine, il fera 25 degrés au meilleur de la journée. Et puis dimanche, bien ensoleillé, avec la formation de quelques cumulus en montagne, encore de journée. En soirée, passage nuageux et augmentation de quelques averses possibles. Sur le Jura et le nord du plateau. Et puis 27 degrés en pleine au meilleur de la journée avec un vent généralement faible de sud-ouest.
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2: Avec le temps,
1: Fayrouz Kairi.
2: Le temps file, le temps court, et nous on court après le temps. Ah oui, la vie est ainsi faite. Pour débuter cette heure, encore un duo de Kenji Girac et Florent Pagny, une chanson pleine d'émotions qui parle de l'envie de continuer, de profiter de la vie et de ne pas abandonner.

Benson Boone, The Time of My Life. On va tout de suite changer de registre avec Luis Prima, chanteur, musicien, trompettiste aussi, hein, d'origine italienne. Il est né à la Nouvelle-Orléans. Il était très connu pour son style un peu joyeux, son énergie et son humour. Et une de ses chansons les plus célèbres, c'est celle que l'on va écouter, Just a Gigolo, tout de suite.

C'était Mika et Pierre Lapointe, 6 heures d'avion, nous c'est pas, c'est un petit peu approximatif ça, parce que si Mika lui il habite à Paris et Pierre Lapointe à Montréal, alors j'ai été me renseigner quand même, non, un vol direct Montréal-Paris ça dure environ 6h30, 7h30 et Paris-Montréal c'est environ 7h30 à 8h selon les vents. Oui, mais c'est une chanson, ce n'est pas à prendre au pied de la lettre, bien sûr, un petit peu de poésie enfin madame, mais oui, vous avez tellement raison. Et puis franchement, une chanson avec 6h30 nous sépare ou 7h30 nous sépare, c'est pas très beau, hein. On est bien d'accord. On écoute tout de suite Marine et Yoa avec Princesse K.O. et juste après, ça sera Feu Chatterton.

0: Magnifique chanson de Feu Chatterton avec toujours un petit peu de poésie en arrière-fond. Tout de suite, en parlant de poésie, on accueille Karine Delphini.
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2: On file en Alabama, à Birmingham. C'est là que s'est créé en 2011 le groupe Simple and the Broken Bones. Quand on écoute leurs chansons, on a l'impression que ça vient de beaucoup plus loin dans le temps. Justement, ils ont leur son à eux, leur soul mêlé au gospel, au blues, au funk, au rock, au R&B. Il y a la voix emblématique de Paul Janeway, capable de transmettre une émotion très intense. Il y a sa présence scénique très forte. C'est sur scène que le groupe prend toute son ampleur. C'est vraiment énergique, ça danse, ça crie, ça groove, ça sue. Il occupe l'espace de façon spectaculaire. Il se contorsionne. C'est très physique. Ça donne un plus aux chansons. Ça donne une vie, une vibration particulière. Il dit que pour lui, un concert, c'est comme une heure et demie de thérapie. Il exorcise ses démons. Il a l'impression de se mettre à nu, de s'exposer, donc aussi d'être très vulnérable face à son public. Passer des coulisses à la scène, c'est pour lui comme une transformation. Il y a Paul, et puis sur scène, il devient Saint Paul. Il voulait devenir prédicateur, il a beaucoup chanté à l'église quand il était jeune. Et aujourd'hui, ce qu'il voit dans la musique, et qui est peut-être comparable à ça, c'est que lors des concerts, il y a une expérience collective qui est forte. Son corps chante aussi, en tout cas ça donne cette impression. Il dit s'être inspiré de James Brown. Mais il sait aussi se montrer doux et il y a un morceau particulier au milieu de ce répertoire, c'est « I will be your woman ». Dans cette chanson, il renverse les rôles, il accepte sa vulnérabilité, il n'est pas le protecteur, il est simplement celui qui aime et espère être aimé et choyé et même aussi protégé. I will be your woman. Saint Paul and the Broken Bones.

0: c'est doux et c'est vraiment une touche spéciale dans le répertoire de ce groupe Saint Paul and the Broken Bones. I Will Be Your Woman. C'était les mots bleus du jour.
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Marco Mengoni avec deux vies en italien. Il avait d'ailleurs représenté l'Italie au concours de l'Eurovision en 2023 avec cette chanson. On revient en Suisse avec Kai Yoko et notre radar, le titre Haru, que l'on écoute tout de suite. Radar.

Téléphone avec un autre monde, hein. Je pense que nous avons tous rêvé au moins une fois d'un autre monde. Un monde, je sais pas où irait, moins de peur, moins de tristesse, plus de bonheur. Un monde où tout le monde pourrait vivre en paix, où on pourrait se respecter tous et prendre soin surtout les uns des autres. C'est vital, c'est très important. Allez, un petit peu de légèreté avec Cyndi Lauper, hein. 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

0: Billy Bird, je me rappelle de tout. Juste avant les informations, on va écouter Joe Cocker, Unchain My Heart, et tout à l'heure, ce sera Girl, You'll Be a Woman Soon. Juste après les informations, notre duo de tandem aujourd'hui, Marine Kaltenbacher et Philippe Martin, vous souhaitent une très belle après-midi, un bon début de soirée en leur compagnie. S.
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0: 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Il est 16h.
1: Katia Scher.
2: Au Népal, les secours nationaux tentent d'évacuer plus d'une centaine d'ouvriers bloqués dans un tunnel sur le chantier d'un barrage hydroélectrique. La crue a fait plus de 550 morts et ce bilan ne cesse de s'alourdir. En Suisse, la chaîne du bonheur a lancé une collecte pour les populations touchées. Les dons peuvent être effectués sur www.bonheur.ch. 500 millions d'euros, c'est le coût estimé des incendies qui ont eu lieu cet été en Gironde, dans les Landes et dans le Var. Ils ont occasionné quelques 25 000 sinistres, selon la Fédération professionnelle France Assureurs. L'organisation précise que ce premier bilan se base sur des chiffres établis jusqu'à la mi-août. Les dommages aux biens des particuliers représentent la très large majorité des dossiers. Et les hommages affluent après le décès du roi Harald V, dont le caractère semblait faire l'unanimité en Norvège. En Suisse, le président de la Confédération, Guy Parmelin, a écrit sur X que le défunt roi resterait dans les mémoires pour son leadership sans faille et son dévouement au service de son pays. Alors que le roi Charles III a exprimé sa profonde tristesse après le décès de ce qu'il appelle son cher cousin, comme le président français Emmanuel Macron,

0: qui a lui aussi exprimé sa profonde tristesse. Cette prise de position fédérale en cas d'infraction liée au terrorisme ou d'autres infractions graves, les appareils électroniques et les données correspondantes saisies ne devraient plus pouvoir être mis sous scellé. Le Conseil fédéral approuve une série d'interventions parlementaires allant dans ce sens. Et des données de propriétaires de véhicules de plusieurs cantons, dont Vaud et Valais, ont été dérobées à la mi-août par des cybercriminels, selon les informations de l'État de Vaud, qui précise avoir récupéré ces données de manière automatisée. Les données concernées sont les numéros d'immatriculation, les noms et adresses des détenteurs des véhicules, donc a priori des données publiques. Le canton ajoute avoir été victime de tentatives de chantage, tout comme l'entreprise exploitante de Li Auto Hyundai. Un chantage auquel il n'a pas donné suite. Les cinq cantons touchés, donc Vaud, Argovie, Lucerne, Chafouze et Zoug, ont déjà porté plainte ou le feront prochainement. La fêtière Agrigenève demande au Conseil d'État d'évaluer si les effets de la sécheresse dans les exploitations du canton peuvent être considérés comme une situation exceptionnelle. Un dispositif devra permettre de faire face aux pertes et aux surcoûts. Deux jours après l'annonce fédérale de 54 millions de francs d'aide indirecte, l'association estime que la situation de 2026 appelle une réponse exceptionnelle du canton et que les efforts ne peuvent pas seulement être portés par les agriculteurs. Et la météo encore, demain le soleil alternera avec les nuages. Tôt le matin, quelques bancs de grisailles seront encore présents avec de possibles précipitations le long des préalpes. Les nuages vont s'imposer au fil de la journée. En pleine, il fera jusqu'à 25 degrés au meilleur de la journée. Et puis dimanche, bien ensoleillé avec la formation de quelques cumulus en montagne en cours de journée. En soirée, passage nuageux en augmentation et quelques averses possibles sur le Jura et le nord du plateau. 27 degrés en pont. En pleine, au plus chaud, avec un vent faible de sud-ouest général dans le pays.
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1: Bonjour Marine.
2: Bonjour à tous, bonjour Philippe.
1: Vous allez
2: je vais
1: bottes.
2: Extrêmement bien. Mes bottes de pluie, mon kawé, mon parapluie, j'ai total.
1: Et ça suffira pas. On peut flotter tout ce qu'il peut, ça suffira pas avec la sécheresse qu'on a eu cet été. Bon, vous allez bien sinon tout.
2: C'est vrai que ça fait du bien aux plantes.
1: Oui.
2: Et à la
1: comment
2: on dit
1: déjà ? Ouais, voilà, alors voilà. Évidemment.
2: Puis ça lave les voitures. C'est vraiment pratique.
1: Pas sûr.
2: Pourquoi ?
1: Ah bah, elles sont pas forcément plus propres après la flotte qui tombe du ciel.
2: Ah bah,
1: un peu de chenilles,
2: oui.
1: De sable, de trucs, de... Bah non.
2: Ah non, alors moi je trouve que ça aide beaucoup.
1: Bah écoutez, le débat est ouvert. 0776.
2: J'ai l'impression d'être passé au carouache.
1: 422. C'est sans la mousse. 77. Bon, on est ravis d'être là. Aujourd'hui, c'est vendredi. Et comme chaque fin de semaine, le traditionnel rendez-vous que vous avez tout à l'heure avec les années 2000, c'est...
2: C'est Kings of Leon, on va parler de la chanson Sex on Fire qui est sortie sur leur album en 2008. Et c'est un groupe que j'adore, donc je me réjouis beaucoup.
1: Dans une trentaine de minutes, une fois n'est pas coutume, un deuxième agenda cette semaine, puisque rentrée chargée oblige.
2: On va parler de la maison de quartier de Sougar à Lausanne. C'est Babette qui sera avec nous pour nous parler de cet événement qui aura lieu samedi 5 septembre.
1: Mais vous en avez pas assez dit, c'est quoi cet événement ? Petit teaser là.
2: Bah alors, Babette nous en parlera plus en détail, mais je peux déjà vous dire qu'il y aura un mur de grimpe, des châteaux gonflables, du ping-pong, du baby-foot, il y aura même des balades à poney.
1: Ah !
2: Donc non...
1: C'est pas pour moi ça.
2: Pourquoi ? Ah alors, non, faut... effectivement.
1: faut un poney avec un exosquelette.
2: Oui, c'est ça. On vous mettra sur un cheval.
1: Même pas, je suis allergique.
2: Ah, mais...
1: Et vous savez, la meilleure, en plus, vous voulez la petite anecdote ?
2: Dites-moi.
1: Vous savez ce que ça veut dire dans le grec antique, Philippe ?
2: Qui aime les
1: prénom,
2: chevaux ?
1: C'est qui aime les chevaux, justement.
2: Alors,
1: bon,
2: vous
1: mettez dans le
2: cirque
1: knie. C'est crise d'asthme et finito pipo. Bon, pour cette première demi-heure, Léane un peu plus tard, In Excess, et on vous propose pour démarrer, c'est le cas en Flamme et Montreux.
2: Elle était là pour la toute première soirée d'ouverture du 60e du Montreux Jazz Festival. C'est Ray avec Where's My Husband?

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0: C'était le deuxième single de l'album du même nom de Zazie. Alors quand on lui demande comment est-ce qu'elle a écrit cette chanson, elle dit c'était en 1995.
1: C'est une chanson d'après-midi
0: un peu procrastinant où j'étais en mode flemme. Je ne savais pas quoi faire et je me demandais si je devais tout arrêter ou reprendre ma vie. Et c'est là que l'idée de zen et de cette sérénitude m'est venue.
1: Oh là là, introspection là.
0: Ouais, mais c'est important de faire des introspections. Sérénitude m'est venue.
1: Oh là là, introspection là.
0: Ouais, mais c'est important de faire des introspections.
1: C'est vrai, vous faites ça.
0: C'est un mot dur à dire. Hein. J'ai failli louper.
1: Ouais, un peu, ma glisse
0: sur la fin de la langue.
1: On dirait que vous sortiez chez le dentiste.
0: C'est l'introspection.
1: Montrez voir la 32 là.
0: Ah, la 32, effectivement, mettre un petit coup de
1: fraise dessus quoi. Bon. 076 400 22 77, qu'est-ce qui vous ferait plaisir ce soir? Dites-nous pourquoi, parce que c'est pas le tout de demander une chanson. Bon, si vous nous demandez George Michael, par exemple, Careless Whisper, il faut nous dire pourquoi. Parce que George Michael, c'est le slow que j'ai dansé au camp de ski, par exemple.
0: Et alors, si vous voulez juste nous dire George Michael parce que j'aime bien, c'est une raison suffisante.
1: Je sais pas.
0: Et peut-être qu'on la passera à 18h30.
1: Bon, bah écoutez, c'est vous qui décidez
0: mais
1: tout
0: oui,
1: dans cette émission.
0: C'est vendredi. On vous fait plaisir.
1: Dans un quart d'heure maintenant, l'agenda des auditeurs et auditrices. Je vous rappelle qu'il y a toujours de la place. Même si on semble très pris, on répond. Et ça se passe sur notre numéro 076 422 77. Un petit message ou même un petit vocal si vous avez la flemme. Comme vous avez dit pour
0: Zazie
1: tout à l'heure. 076 401 22 77.
0: La vaudoise Léane maintenant avec Paisible Rêve.

0: Michael Hutchence, c'est les In Excess.
1: Avec Original Sin, alors quand ils ont écrit cette chanson, ils étaient en première tournée américaine en 1983 et pendant cette tournée, dans le tourbus, il y avait beaucoup la musique de Nile Rodgers. Et c'est comme ça qu'ils ont créé cette chanson Original Sin. Ils lui ont même demandé de travailler avec eux, mais il n'avait pas le temps.
0: Il n'a pas voulu.
1: Il n'a pas voulu, c'est qu'il n'avait pas le temps.
0: Il a eu le temps de travailler avec les Daft Punk.
1: Et il a eu le temps de travailler aussi avec...
0: Plein d'autres.
1: Ah non, mais il a bossé avec eux sur leur album d'après, Brand New Day, ça va.
0: Ouf.
1: On est passé pas loin là.
0: C'est mal parti votre histoire.
1: Aïe.
0: Heureusement que vous avez une fin un peu Disney là, sympa. Ça m'arrange bien. Bon, on voulait vous dire un petit mot sur ce qui vous attend ce week-end, notamment les 100 ans.
1: De Cassien Bray.
0: Mais non. Ou alors il est une super crème parce qu'il fait très jeune, notre ami Cassien Bray. Non, c'est la 100e d'une vie en vinyle. Alors on rappelle le concept d'une vie en vinyle, Marine.
1: Les artistes viennent au micro de Cassien Bray et racontent qu'est-ce qu'ils ont écouté pendant toute leur vie. Qu'est-ce qu'ils écoutaient enfant, dans leur adolescence, à la vie adulte, à des périodes précises marquantes. Et on retraverse toute leur vie en musique.
0: Vous n'avez jamais été invité, vous pourriez être invité. Personnalité de la RTS.
1: Bah vous aussi, Philippe Martin. Moi j'aimerais bien, parce que
0: je pense que je sais
1: exactement ce qu'il y aurait comme chanson dans votre vie en vinyle.
0: Quoi donc?
1: George Michael.
0: Oh
1: Coldplay.
0: Peut-être.
1: Et Dimanche soir de Grand Corps Malade.
0: Vous me connaissez pas mal,
1: ouais,
0: finalement.
1: Oui, mais je vous connais bien.
0: Écoutez, j'ai pas besoin de faire l'émission à Cassien Bray. Donc Cassien reçoit Charlotte Gabris, c'est donc ce dimanche à 20h. Et bien sûr, pour écouter, si vous avez du temps, je sais qu'il y a plein de gens qui sont sur la route qui aiment bien écouter des podcasts ou des replays, pour écouter les 100 premières d'une vie en vinyle.
1: Ouais,
0: ça vous occupe sur quelques trajets, notamment sur la A1 ou quand il y a des bouchons en Suisse romande. Donc c'est dimanche, la 100e avec Cassien Bray. Et c'est sur Option Musique à partir de 20h. Voilà, j'ai tout dit, je me tais.
1: La suite, c'est Memouna, la Valaisanne et Gaspard Sommer avec cette chanson Les Vacances.

0: Quelques notes de douceur dans ce monde de brut et on en a bien besoin. Je vais couper le sifflet à la bouffe, Selena Gomez. C'est pas grave. Silence, je parle. Benny Blanco, c'était Younger and Hotter Than Me. Voilà, on passe à l'agenda.
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2: Et aujourd'hui, on accueille Elisabeth alias Babette. Bonjour Babette.
3: Bonjour Marine.
0: Bonjour, bonjour.
2: Comment ça va aujourd'hui?
0: Vous êtes toute stressée.
3: Je vais bien. Peu stressée, mais oui.
0: Alors, je vais vous donner un tuyau, personne ne nous écoute à cette heure-ci.
3: Ok.
0: Voilà, donc on est tranquille, on est entre nous.
3: Voilà, rassurée, c'est vrai.
2: C'est une première à la radio et c'est pour parler d'un magnifique événement qui aura lieu le 5 septembre. C'est la fête de quartier de la maison de quartier Sougar. Alors, pour débuter, qu'est-ce que c'est la maison de quartier Sougar?
3: Alors, c'est une maison qui existe depuis 28 ans. C'est un lieu ouvert à toutes et à tous. Et on porte une attention particulière au quartier et aux personnes en situation de handicap.
0: Le but premier,
3: c'est de rassembler, pardon.
0: Justement, ça n'a jamais été aussi important que maintenant d'avoir des maisons de quartier où tout le monde vient un petit peu dans son coin, enfermé sur les réseaux digitales. Jamais une maison de quartier a eu autant de sens qu'en 2026.
3: Oui, c'est vraiment, après pas mal d'années de travail dans le domaine, je m'en rends compte tous les jours, ces espaces, comme les maisons de quartier, doivent vraiment être des lieux de socialisation d'abord. Ils ont pour but de rassembler un public et de leur permettre une expression, soit culturelle, soit simplement dans le contact, la relation. Mmh. Et pour ça, on propose en fait toutes sortes d'activités, comme notre fête qui aura lieu, pas ce samedi, mais le prochain, le 5 septembre.
2: Samedi prochain, 5 septembre, alors pourquoi cette fête et qu'est-ce qui va s'y passer?
3: Alors, cette fête, c'est donc le but premier de rassembler. À cette occasion, ceux qui ne connaissent pas la maison peuvent la découvrir en s'amusant. Ceux qui la fréquentent déjà, ils peuvent partager de manière très festive un moment avec tous les protagonistes du lieu. Et comme on invite des associations du quartier à participer à la fête, à aller à la rencontre de ces différentes associations aussi.
0: Donc je vois qu'il y a tout, il y a un concert de musique iranienne, il y a des goûters qui sont offerts, des balades à poney. Vous avez un pack aussi, j'ai vu, pour les enfants, avec tout plein d'activités pour la somme de 10 francs. C'est un peu la célébration du vivre ensemble, cette fiesta du 5.
3: Alors oui, parfaitement. C'est vraiment, l'idée est de rassembler, de partager un moment festif au sein du quartier, vu que là, on a demandé de fermer la rue qui passe devant la maison de quartier et la majorité de la fête a lieu à l'extérieur, en fait.
0: Magnifique.
3: Avec ateliers et jeux pendant la journée pour tous les âges et toutes sortes d'ateliers et de jeux. Et quelques moments forts dans la journée et la soirée, un apéritif musical, comme vous avez dit, avec un groupe iranien, un spectacle tout public avec Capre, c'est un duo de chansons humoristiques improvisées, et au final, des reprises en live et danse avec un quartet Natty Jane.
0: J'ai vu qu'il y avait le Mudak aussi qui jouait le jeu avec le théâtre de Vidi, bref, c'est vraiment une très belle initiative. Comment est-ce qu'on fait pour avoir toutes les infos et venir vous rejoindre le 5, Babette?
3: Alors, soit vous allez sur notre site, www.maison-de-quartier-sougar.ch, ou au 021 601 13 05, vous pouvez avoir des informations directes.
0: Magnifique.
2: Félicitations et profitez bien de cette édition, Babette. On sait qu'elle est très importante pour vous. Ouais. Et tout bon, on essaiera même de passer le 5 septembre à la maison de quartier Sougar.
0: Ça s'est bien passé, Babette, alors, franchement.
3: Oui, tout bien.
0: Tout a roulé, on vous embrasse et bonne fête de quartier le 5. À bientôt, Babette.
3: Merci beaucoup.
2: Bonne soirée.
3: À bientôt.
0: Très bonne soirée à vous.
2: Et si comme Babette, vous avez des événements à promouvoir, 076 400 22 77. Là, c'est Angèle avec Balance ton quoi. Il parle.

0: Talent à l'état pur, c'était Navy avec Slowly Burning sur RTS Option Musique à 16h41. C'est contagieux votre truc là?
1: Oui, alors ça va être de ma faute, ça va être de ma faute Philippe Martin.
0: On
1: n'a
0: pas mangé, on va faire comme les pilotes
1: d'avion. C'était peut-être la fondue tout à l'heure.
0: On ne devrait jamais manger la même chose avant une émission. Pour pas cracher le studio.
1: Vous nous écrivez au 076 401 22 77. On vous demande des choix de chansons. On a Paul qui nous parle, lui, plus que d'une chanson. Il nous parle d'un concert qui aura lieu ce soir à Serrières. En fait, c'est au port de Serrières et
0: Neuchâtel,
1: environ.
0: Neuchâtel, ça, Serrières.
1: Ouais, et ce sera à 19h30, le groupe Jeff Lag qui jouera. C'est du rock français. Et il dit qu'il aimerait bien entendre le titre « Les baleines ». Et puis on a Christine qui nous dit « Bonjour Marine et Philippe, j'invite Philippe à venir en Irlande pour voir à quel point les voitures et les routes sont propres. Pour cette raison, vous pourriez passer parapluie de Jack. Bon week-end. »
0: Ah, vous dites les routes propres à cause de la pluie?
1: Oui.
0: Mais nous, les routes sont propres parce qu'on les entretient propres. Pas besoin de la pluie pour qu'elles sont propres.
1: Pour qu'elles sont propres. Petit problème d'élocution aujourd'hui.
0: Mais pas que ça. Pas que ça. C'est un peu le full package.
1: C'est dur aujourd'hui.
0: Articulation, réflexion, élocution.
1: On vous promet qu'on va se concentrer un peu plus et qu'on viendra encore plus fort dans deux titres.
0: Ce que je peux promettre, c'est qu'on va passer Jack qui est avec parapluie. Ça, je peux tenir ma promesse.
1: Ouais, parfait, c'est pour vous, Christine.
0: Non.

0: Il y a un petit quelque chose de Goldman, hein. Envole-moi, envole-moi. Non, vous trouvez pas?
1: Oui, vous pouvez le refaire juste pour être sûr.
0: Envole-moi.
1: Ah non, oui, peut-être.
0: D'accord, très bien.
1: Quelques mois après la sortie de son album Kiss the Beast, il a décidé de donner un nouveau coup de frais et de la French Touch à ce morceau en invitant Juliette Armanet sur ce titre Attraction. C'était bien évidemment Sébastien Tellier.
0: Très très bien. Dans moins de 10 minutes maintenant, nous aurons l'honneur et le plaisir d'écouter les infos et peut-être, je crois, les bonnes nouvelles météo. Parce qu'il n'est pas beau
1: pour
0: aujourd'hui, mais apparemment beau ce week-end.
1: Ah, tant mieux.
0: J'en dis pas plus. Le suspense est intenable. Nous verrons ça tout à l'heure avec RTS Info dans moins de 10 minutes. Vous dire aussi qu'on va jouer un petit peu plus tard sur le coup des 17h30 avec un cadeau mystère.
1: Oui, mais plein de choses dans la roulette. Des places de cinéma, des bons suisses du livre, des billets de festival, des radios DAB+, des batteries portables, des glacières de plage. Il y aura de tout pour tout le monde.
0: C'est que ça, c'était la chanson, une des chansons préférées de la reine d'Angleterre.
1: Oui, Dancing Queen.
0: Ouais. Petite anecdote, quand j'avais préparé le truc sur la reine, Elisabeth, comme elle ne savait pas faire marcher son iPod, elle avait un iPod, c'était un valet de chambre en fait qui était préposé à l'iPod de la reine pour lui faire écouter ses petites playlists. Je trouve ça touchant et chaud.

0: Alyosha Schneider qui parle de sa douce et tendre Charlotte Cardin dans ce titre avant elle.
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2: Et beaucoup de choses à vous signaler en cette fin d'après-midi sur les routes de Suisse romande. Sur l'A9 Lausanne-Martigny, tout d'abord, les automobilistes en direction du Valais perdent près d'une heure et quart entre Lutry et le tunnel de Glion. C'est un accident et une panne de véhicules qui sont signalés sur ce tronçon. En conséquence, des soucis également dans la descente du toboggan de Châtel-Saint-Denis. Les pistes en direction du Valais restent complètement saturées sur ce tronçon. Sur la route du lac également, c'est une congestion de trafic entre Clarens et Chillon, toujours en direction du Valais, ainsi que sur de nombreuses routes de la région de Montreux. Pour le reste, 15 à 25 minutes de retard sur de nombreux tronçons. Aéroport de Genève en direction de la France, A1 Genève-Lausanne entre Le Vengeron et Coppet, et en sens inverse entre Crissy et Morges.
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0: La deuxième heure de Tandem dans une poignée de minutes. Pour l'instant, les informations, puisqu'il est 17h.
3: Katia Scher. L'Union européenne va accorder une aide d'urgence de 2 millions d'euros au Népal. C'est ce qu'a annoncé aujourd'hui la présidente de la Commission européenne, Ursula von der Leyen. Les secours poursuivent leur course contre la montre pour tenter de retrouver des rescapés 2 jours après la crue destructrice et sous la menace persistante de nouvelles inondations. Ils ont déjà extirpé plus de 500 corps de la mer de boue qui a recouvert cette région de l'Himalaya à la frontière entre la Chine et le Népal. Le bilan provisoire est désormais de 579 morts, quelques 1400 personnes, dont des centaines de touristes et de pèlerins étrangers, sont toujours portés disparus. En Suisse, la chaîne du bonheur a lancé une collecte pour les populations touchées. Les dons peuvent être effectués sur www.bonheur.ch. Aux États-Unis, c'était un discours très attendu, celui du nouveau président de la Réserve fédérale américaine, Kevin Warsh, face au président Donald Trump qui pousse la banque centrale à baisser les taux directeurs. Kevin Warsh a souligné le niveau préoccupant de l'inflation, estimant qu'il pouvait difficilement qualifier la politique monétaire de restrictive, des propos qui donnaient une certaine fermeté avant la prochaine réunion sur les taux d'intérêt le mois prochain. 500 millions d'euros, c'est le coût estimé des incendies qui ont eu lieu cet été en Gironde, dans les Landes et dans le Var. Ils ont occasionné quelques 25 000 sinistres, selon la Fédération professionnelle France Assureur. L'organisation précise que ce premier bilan se base sur des chiffres établis jusqu'à la mi-août. Les dommages aux biens des particuliers représentent la très large majorité des dossiers. Le Premier ministre polonais dénonce le système de corruption présumé organisé par la droite nationaliste et la principale plateforme d'échange de crypto-monnaies d'Europe centrale, Zonda Crypto, mise en veille en

0: avril, Donald Tusk a fustigé ce qu'il appelle un business sale et sinistre impliquant les principaux dirigeants du PIS, le parti nationaliste droit et justice au pouvoir entre 2015 et 2023, devenu première force d'opposition. Retour en Suisse où de violents orages ont fait une quarantaine de blessés, des enfants surtout. Ce matin, dans le canton de Zurich, des élèves ont été touchés violemment par la grêle. Ils ont été hospitalisés, leurs écoles ont subi des dommages. Une cellule psychologique a été mise rapidement en place pour prendre en charge les classes concernées. Et ces violentes intempéries devraient entraîner plus de 10 000 sinistres chez Allianz Suisse. Les cantons d'Argovie, de Soleure et de Zurich ont été particulièrement touchés par des orages de grêle et les dégâts sont d'ores et déjà estimés à plusieurs millions de francs selon l'assureur. Et le canton de Neuchâtel lance pour la deuxième année consécutive le mois de la santé mentale du 10 septembre au 10 octobre. L'initiative veut souligner l'importance du sujet et mieux faire connaître les ressources disponibles en invitant la population à participer à des activités qui renforcent l'estime de soi. Et la météo, eh bien, demain le ciel alternera entre les nuages et le soleil. Tôt le matin, quelques bandes grisailles seront encore présentes avec de possibles précipitations le long des préalpes. Les nuages vont s'imposer au fil de la journée. En pleine, il fera jusqu'à 25 degrés au meilleur de la journée. Dimanche, bien ensoleillé avec la formation de quelques cumulus en montagne en cours de journée. En soirée, retour des nuages et des averses possibles sur le Jura et le nord du plateau et 27 degrés au meilleur de la journée.
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2: 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Deuxième heure de Tandem. Dans ce titre, Lily Allen parle de son ex-petite amie qui est seule et qui souffre et ça la fait sourire. En allemand, on appelle ça la Schadenfreude.
3: Sympa ça, dit-on. Schadenfreude.
2: Exactement.
3: Connaissez cette expression, incroyable.

0: Marine Kaltenbacher et Philippe Martin.
1: Et vous, au 076 400 22 77, des choix de chansons, on nous raconte nos journées.
2: George Michael, Carly Whisper.
1: Qu'est-ce que vous avez fait de beau? Qu'est-ce que vous avez de prévu pour ce week-end?
2: Ça vous fait quoi, vous, ce week-end?
1: Je vais voir un concert dimanche, et puis...
2: Quoi comme concert?
1: Concert de Bastien Becker.
2: Bien.
1: À Martigny.
2: Magnifique, ça.
1: À 13h. Je crois que le festival s'appelle Hérisson sous gazon.
2: Mais c'est génial,
1: pas
2: ça.
1: Un truc comme ça.
2: Il y a qui d'autre?
1: Alors, je sais pas, c'est le seul qui m'intéresse, mais... Vous me coupez un peu l'herbe sous le pied.
2: C'est pas grave.
1: Alors, programme.
2: Donc, pendant que vous cherchez joyeusement, vous dire que dans quelques minutes, nous repartirons dans les années 2000 avec notre MP3 2000, et vous dites, oui, 2000, c'est les jeunes. Mais 2000, c'était il y a 26 ans, les amis.
1: Ouais, ça file.
2: 26 ans, quart de siècle, les années 2000. Le fameux bug de l'an 2000. Un peu plus tard, nous ferons tourner la roue des cadeaux. C'est à 17h30 avec plein de cadeaux. On va pas tous les annoncer, mais vous pourrez jouer avec nous un blind test nœud pape.
1: Exactement. 17h30,
2: c'est la journée mondiale du nœud
1: pape. Mais vous nous avez dit. Ouais. Mais vous avez pas mis de nœud papillon, je suis un peu déçue.
2: Non, ça me va pas du tout. Moi, je suis pas très cravate et nœud pape.
1: Non, vous êtes...
2: plus...
1: Mais si, vous êtes obligé. Vous êtes plus
2: Sébastien
1: Pache. Ou nœud pape.
2: Ouais, nœud pape, à la limite.
1: Ouais.
2: Ouais.
1: Ça vous irait bien, hein.
2: Plutôt avec le James Bond, ouais, à la limite. Mais je suis pas très cravate.
1: Ouais, James Bond à la limite, mais rien non plus de... Hein.
2: Bon alors, il y a qui à ce festival?
1: Bah, il y a Bastien Becker.
2: Et
1: y a...
2: Ça fait une heure que vous cherchez les infos, vous avez
1: mais
2: pas...
1: Non, mais il y a Sonia Grimm aussi.
2: Ah, bah voilà.
1: Voilà.
2: Très bien.
1: C'est le festival des enfants. 29-30 août.
2: Merveilleux, c'est noté. 17h08, qu'est-ce qu'on a pour la suite?
1: Léa Gavino avec I Treni, et puis un retour dans les années 2000 dans quelques minutes.

0: Pendant que les champs brûlent, c'était Niagara et on va tout de suite remonter dans la machine à remonter le temps. Et ou plutôt on va monter dans la machine à remonter le temps. Je rajoute des syllabes, vous avez vu. Et on part dans les années 2000 tout de suite.
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0: On va remonter.
2: En remontant un peu.
0: C'est
2: tout
0: la remontada,
2: ça.
0: Voilà.
2: Nous sommes en 2008, Philippe, sur l'album Only by the Night, The Kings of Leon. Alors, c'est l'album qui va véritablement faire passer Kings of Leon au niveau supérieur. Ils sont américains, originaires du Tennessee. Ils sont très connus au Royaume-Uni avec leurs trois premiers albums. Mais bah, bizarrement, aux États-Unis, ça marche pas trop. Et avec Only by the Night, tout change. Sur cet album, il y a un des plus gros tubes de Kings of Leon, puisque c'est ça.
0: Ah mais moi je connais l'autre.
2: Quoi, Use Somebody?
0: Ouais.
2: On va écouter un petit bout aussi après, mais pas
0: d'accord.
2: Tout de suite.
0: Ok.
2: Sex on Fire, alors le titre peut sembler assez... J'ai dit pas tout de suite.
0: Oui, bon, oh là là.
2: Le titre peut sembler assez direct. Et Caleb Followill, le chanteur du groupe, bah, il cherche pas à cacher le sujet. Quand on lui demande de quoi parle la chanson, il répond « C'est une relation sexuelle géniale avec un sexe intense dont on se souvient pour toujours. C'est pour ça qu'on l'a appelé Sex on Fire. »
0: C'est vrai qu'il y a des enfants qui nous écoutent peut-être sur le retour de l'école.
2: Mais il n'y a rien de grossier.
0: Très bien.
2: Autre particularité, Caleb Followill a écrit les paroles pendant une période assez compliquée. En 2008, après une blessure à l'épaule et une opération, bah, il prenait tout le temps des médicaments contre la douleur et il explique plus tard que parfois il écrivait des chansons et qu'il se souvenait même pas de où et comment il les avait écrites, elles étaient juste là. Et c'est comme ça que Sex on Fire est né. Je l'ai dit, c'est pas le seul grand morceau de cet album, Only by the Night. C'est aussi un autre énorme succès de Kings of Leon, avec ce refrain que tout le monde connaît. Cet album, il a lui aussi une petite histoire. Caleb Followill explique qu'après les sessions d'enregistrement, les quatre membres du groupe avaient l'habitude de sortir ensemble, d'aller boire un verre et de parler de la musique et de la journée à venir. Pour lui, ça signifiait que Kings of Leon était de retour, pas seulement comme groupe, mais aussi comme ami. Et c'est peut-être ce qui résume le mieux cet album Only by Night, un album qui rassemble Kings of Leon.
0: Il rajoute un re.
2: On découvre un des titres de cet album, Sex on Fire. On redécouvre plutôt.
0: Voilà.

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0: Synapson, teamed up, alias Timothée Dupré, et l'As à l'instant, c'était toujours. On file sur les routes et alors attention, il y a de l'annonce.
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2: Sur la 9, Lausanne-Martigny, les automobilistes à destination du Valais perdent près d'une heure et quart entre Lutry et le tunnel de Glion. Un accident et une panne de véhicule sont signalés sur ce tronçon. En conséquence, dans la descente du toboggan de Châtel-Saint-Denis, les pistes direction Valais restent saturées. La route du lac l'est également entre Clarens et Chillon, ainsi que de nombreuses routes dans la région de Montreux. Pour le reste, des ça s'est actualisé, excusez-moi. Ah bah alors c'est tout. Pour consulter l'inforoute en tout temps et en temps réel, notre site rts.ch/trafic est à votre disposition.
0: Un petit coucou à nos amis de Via Suisse qui vont peut-être attendre la fin de l'inforoute pour effacer notre prompteur. Allez, Ed Sheeran tout de suite et juste après on joue avec la roulette au cadeau et peut-être vous à l'autre bout du fil.

0: Ed Sheeran avec Photograph.
1: J'ai pas aimé le karaoké.
0: Si, c'était magnifique.
1: J'ai fait 3 minutes d'Ed Sheeran.
0: Mm-hmm. Très très beau.
1: Je chante bien. Hein.
0: Vous chantez magnifiquement bien,
1: Philippe
0: Martin.
1: Comprenez pourquoi il flotte comme ça aujourd'hui.
0: Je pense même que c'est vous qui devriez faire le blind test spécial papillon.
1: On m'a appelé pendant les feux dans le sud de la France là, pour aller chanter sur place.
0: Pour qu'il pleuve.
1: Ça n'a pas marché.
0: C'est donc la journée mondiale du nœud papillon. Ouais. Et donc, Philippe Martin vous a préparé un blind test avec le mot papillon dans le titre.
1: C'est un prétexte. L'essentiel, c'est de jouer avec nous, de passer un bon moment ensemble, de partager ce moment d'humour et de gagner des cadeaux sur toi. Alors, il y a plein de trucs dans la roulette aux cadeaux. Qu'est-ce que nous avons aujourd'hui ? 0840 5410, bien sûr, je précise.
0: Il y a des billets de festival, des batteries portables, des bons suisses, du livre, une glacière de plage, des entrées au cinéma, des enceintes Bluetooth, des radios DAB+. Il y a de tout pour faire plaisir à tout le monde.
1: Alors, je sais qu'il y a plein de gens qui sont dans les bouchons en ce moment, donc lancez-nous un petit coup de fil. 0840 5 4 3 2 1 0 pour jouer avec nous dans quelques minutes, histoire de passer un bon petit moment. Et pendant que vous nous appelez, on va écouter
0: la suisse Kings Elliot avec Born Blue.

0: avec nous nos deux candidates. On accueille tout d'abord Marie-Vonne. Bonjour Marie-Vonne.
1: Bonjour.
0: Comment ça va aujourd'hui?
1: Ça va gentiment, merci.
0: Et alors, d'où est-ce que vous nous appelez?
1: De Belfaux.
0: De Belfaux, c'est où ça?
2: Fribourg, canton de Fribourg, c'est juste, hein?
1: C'est à peu près à 7 km de Fribourg, oui.
2: D'accord, tout se passe bien à Belfaux?
1: Mais oui.
2: Vous avez eu la flotte aussi, comme nous, mais aujourd'hui, mais...
1: Un petit peu, ça a fait du bien, ouais.
2: Bah oui, oui, oui. Faites quoi dans la vie, Marie-Vonne?
1: Je suis retraitée.
2: Très bien. Et avant?
1: Avant, j'étais employée de bureau.
2: Magnifique.
0: Face à vous, Marie-Vonne, on retrouve Sylvia. Bonjour, Sylvia.
3: Mais bonjour.
0: Et tout va bien de votre côté aussi?
3: Aussi, oui.
0: Alors, d'où est-ce que vous nous appelez?
3: De Marly.
2: Ah bah, dites donc.
1: Mais très l'une de l'autre.
2: Bah ouais.
0: Ouais, vous êtes toutes proches.
3: Pas très loin.
2: Ouais, ouais, ouais.
0: Et Sylvia, vous, qu'est-ce que vous faites de beau dans la vie?
3: Je suis cuisinière.
2: Ah oui, c'est juste.
0: Ah oui, on
2: juste...
0: vous a déjà eu, il me semble.
2: Eh, hey, dis donc, c'était la reprise.
3: Ça fait très très longtemps.
2: Ben oui, c'était la reprise alors, là, il y a quelques jours.
3: Oui.
2: Et puis alors, comment la cantine? Sont turbulents?
3: Ah non, mais moi, je suis en vacances maintenant.
2: Ah d'accord.
3: J'ai mes collègues qui me remplacent trois semaines.
2: Du coup, vous avez préparé tout le bousin avant qu'ils soient de retour. Et dès qu'ils sont de retour, vous partez en vacances. C'est le bon plan, ça.
3: Ouais.
2: Vous avez bien fait.
3: Ah ben oui.
2: Bon, c'est la journée mondiale du nœud pape aujourd'hui, du nœud papillon.
0: Alors, c'est un blind test. Dans chaque chanson, il y aura le mot papillon, ouais, en français ou en anglais. Le but, Marie-Vonne et Sylvia, c'est de nous dire qui chante cette chanson.
2: Soyez toutes les deux, comment on dit papillon en anglais? Butterfly. Butterfly.
1: Ah, ouais.
2: Donc, ce sont des chansons dont le titre, comme vous l'a dit Marine, a le mot papillon ou butterfly. Est-ce que vous êtes prête, Marie-Vonne?
1: Oui.
2: Ma chère Sylvia également?
3: Aussi.
2: Bonne réponse, vous entendrez ça.
4: Oui.
2: Mauvaise, le petit buzzer.
0: C'est parti, première chanson.
3: Sylvia, Benabar.
2: Benabar,
0: on vérifie.
2: Ah ouais, oh là là, ça débite, hein.
0: Premier point pour Sylva, c'était effectivement Benabar avec l'effet papillon. Marie-Vonne, rien n'est perdu encore, deux artistes à découvrir.
2: Vous avez un style particulier, Marie-Vonne?
1: C'est plus la chanson française.
2: Ah, bon, alors écoutez, vous savez quoi? Je vais remonter le suivant en espérant que peut-être ça vous aide un peu. On va voir. Mm-hmm. C'est une vieille chanson en plus. Où il y a le mot papillon dans le titre.
5: Une abeille un jour de printemps voletait, voletait.
2: Allez, Marie-Vonne. Il est pour vous, celui-là.
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2: Je donne un indice. Mélo, mélo. Il a un rire incroyable.
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1: Oui, Henri Salvador.
2: Henri Salvador, on vérifie et je crois que c'est une bonne réponse.
4: Oui.
2: Bon.
0: C'est Marie-Vonne qui a dit Henri Salvador?
1: Oui.
0: Magnifique, ça nous fait 1-1. Tout va se jouer sur le dernier titre.
2: Sylvia, on se concentre. On y va. Qu'est-ce qu'on peut donner comme indice? Il y a la fille de Chantal Lobby des Nuls qui chante dedans.
0: C'est un moyen de transport,
2: oui,
0: super efficace.
2: Qu'est-ce qu'on prend pour aller à l'école?
1: Le bus.
2: Ouais.
0: Et le
2: quand
0: bus,
2: il est vraiment bien, on dit qu'il est
1: bondé.
0: Non, quand il est vraiment bien, pas plein.
2: Il est... comment ce bus? Il est... C'est le nom du groupe.
0: Il est vraiment trop chouette, ce bus. Il est vraiment su...
2: Il est su... Non, c'est pas
1: super.
2: Parfait. Super, super quoi? Super bus.
1: Super bus.
4: Oui.
2: Bon.
0: Je sais pas si on le compte, ce point-là.
2: Qui a dit super bus?
1: Marie-Vonne.
2: C'est Marie-Vonne.
1: Marie-Vonne, ouais.
2: C'est Marie-Vonne. Alors, vous savez quoi? C'est Marine qui a la responsabilité, c'est elle qui est seule juge.
0: Mais pourquoi?
2: Bah parce que j'ai décidé que c'était vous qui
0: preniez
2: la
0: responsabilité. Mais c'est votre jeu?
2: Non, pas du tout. C'est vous la juge.
0: Bah, moi, moi, je suis d'avis que Maryvonne, c'était suffisant et que vous remportez ce match-là. Et Sylvia, vous rejouez tout bientôt avec nous.
2: Vous rejouez avec nous tout bientôt,
3: oui,
2: Sylvia. On vous embrasse. Bonnes vacances à vous, alors, Sylvia.
3: Merci.
2: À tout bientôt, on vous embrasse.
3: Et bonne fin de semaine.
2: Allez, bye bye. Bon, Maryvonne.
0: Vous allez faire tourner la roulette option musique, la roulette à cadeau. Alors, c'est très simple. Vous nous dites top quand vous êtes prête et stop quand vous voulez l'arrêter.
2: Et on verra sur quel cadeau s'arrête la roue. Quand vous voulez, Maryvonne.
3: Alors,
2: top. Top, c'est parti, ça tourne. Et on arrête. Alors, pas de ciné. C'est pas le champ du gros non plus.
0: Qu'est-ce que c'est?
2: C'est pas l'enceinte Bluetooth.
0: C'est une radio DAB+.
2: Ah ben voilà.
3: Bah, écoutez, une petite...
2: Eh ben, fantastique.
3: Parfait.
2: Eh ben voilà, comme ça c'est pour vous. Maryvonne, on vous fait des bises, on vous souhaite un très bon week-end.
3: Merci.
2: Et puis merci d'avoir joué avec nous et bravo pour Henri Salvador et plein bus ou bon des bus. Hein,
0: vous restez avec nous en antenne, Maryvonne, on prend vos coordonnées et pendant ce temps-là,
2: à tout bientôt.
3: Bon week-end.
0: On écoute Soleil qui reviendra peut-être ce week-end. Voyou, November Ultra.
2: C'est un appel là.
0: Oui.
2: C'est une demande.
0: Oui.
2: C'est une incantation.
0: Oui.
2: Eh bien écoutez, j'espère que là où on vous entend.

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0: un attendu, un aperçu de ce qui vous attend tout à l'heure avec la fièvre de Joe Herbage, chagrin d'amour, chacun fait ce qui lui plaît. Vous savez que c'est ce qui est dans les annales comme le premier disque de rap français en 81.
1: C'est vrai ?
0: Mais oui, c'est ce qui est noté en fait comme un des tout premiers disques de rap 1981. Il y avait Gregory Ken qui chantait et puis il y avait surtout c'était Vali, voilà, qui chante en anglais. Gregory Ken a disparu fin des années 90 et puis Vali est toujours en vie. Elle était animatrice d'ailleurs sur une radio française, elle fait plein de radios notamment avec son petit accent anglais qu'elle a toujours un peu comme Jane Birkin.
1: Qui est so charmant.
0: Ouais.
1: On nous écrit au 076 401 22 77. Alors, on a Monique qui nous dit bonjour, contente de vous retrouver, encore mille merci pour les billets pour Sion sous les étoiles.
0: Plaisir.
1: C'était juste magnifique, très bonne ambiance, un moment que je n'oublierai pas grâce à vous.
0: Grand plaisir.
1: Ça fait plaisir de vous faire gagner des billets de concert et des moments comme ça.
0: On fait gagner le chant du groupe. Il y aura plein de cadeaux à gagner également la semaine prochaine avec Sébastien et Marie, avec Sven et Victoria et puis avec nous deux.
1: Ouais, vous et moi. Et puis on a Florence qui nous dit « Bonsoir Marine et Philippe, ce week-end c'est la fête villageoise du plateau de Diès et cette année dans le village de Nod sur le thème « Le Seigneur des Anodes ». Ça commence ce soir jusqu'à dimanche.
0: C'est pas mal.
1: Au programme, plein de choses. Brass band, cortège, véhicules anciens. Ce soir, course de caisse à savon et marché artisanal. Ah bah, elle y participe parce qu'elle fait des bijoux, Florence.
0: Vous seriez qui, vous ?
1: C'est-à-dire ?
0: Bah, comme personnage. Donc, Seigneur, vous n'allez pas me dire que vous n'avez pas vu le Seigneur des Anneaux.
1: J'ai vu le 1. Je pense que je serais...
0: Gollum.
1: Bah, c'est plutôt vous, Gollum, en fait. Non, vous serez non, un des nains ivrognes.
0: Moi, je serais Aragorn.
1: Ah oui, tout de suite. Ouais.
0: Tu sais, je me tournerais avec mon épée, je dirais pour le rang. Pas mal, non ?
1: Non, bah moi, je pense que je serais Legolas.
0: Ah, c'est pas mal, ouais.
1: Ouais, j'ai un côté un peu elfe.
0: Oui, avec les oreilles en pointe. Ça... Oui, c'est vrai, vous avez un petit quelque chose d'elfique.
1: Ouais.
0: Tout à fait. Bon, la suite avec Zoé May.
1: Et ensuite, les Bee Gees. How deep is your love ?

0: Les Bee Gees ont écrit cette chanson d'amour au château d'Hérouville en France, le fameux Honky Castle où Elton John avait enregistré 3 albums. C'était How Deep Is Your Love.
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2: La Transuranne est à nouveau ouverte dans les deux sens, entre Péry et la Heute. L'accident à l'origine de cette fermeture est terminé. Sur l'autoroute A9 Lausanne-Martigny, les retards en direction du Valais sont estimés désormais à 3 quarts d'heure entre Belmont et le tunnel de Glion. Pour cette raison, dans la descente du toboggan de Châtel-Saint-Denis, les pistes direction Valais restent complètement saturées. Sur la route du lac également, des bouchons entre Saint-Saphorin et Montreux, ainsi qu'entre Clarens et Fillon, toujours en direction du Valais. De nombreuses routes de la région, suite à ces accidents, sont complètement encombrées. Pour le reste, le réseau routier roman est affecté par de nombreuses perturbations. Vous en trouverez tout le détail sur notre site.

0: C'était Vanille avec Mon Petit Chemin.
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2: La dernière heure de Tandem dans quelques instants avec la nouveauté du jour et le résultat de la playlist des auditeurs. Pour l'instant, les infos, 18h.
3: Katia Cher.
4: Les violents orages de ce matin ont fait une quarantaine de blessés, des enfants surtout dans le canton de Zurich. Des élèves ont été touchés violemment par la grêle. Ils ont été hospitalisés, leurs écoles ont subi des dommages. Une cellule psychologique a été mise en place pour prendre en charge les classes concernées. Et ces intempéries devraient entraîner plus de 10 000 sinistres chez Allianz Suisse. Les cantons d'Argovie, de Soleure et de Zurich ont été particulièrement touchés par des orages de grêle ce matin. Et les dégâts sont d'ores et déjà estimés à plusieurs millions de francs, selon l'assureur. Le trafic a été perturbé aussi à l'aéroport de Zurich. La compagnie suisse a annulé 85 vols au départ et à l'arrivée de l'aéroport de Zurich en raison de l'orage. Et le trafic ferroviaire a également été perturbé. La ligne entre Bienne et Olten a notamment été interrompue. Suisse toujours, IP Lait, l'interprofession du lait va introduire un centime climatique dès le 1er janvier 2027. Ce centime sera versé dans un fonds servant à indemniser les exploitations laitières pour leurs prestations en faveur du climat. IP Lait a aussi décidé d'une hausse exceptionnelle de 4 centimes du prix indicatif du lait pour le dernier trimestre 2026 à cause de la sécheresse. Et une ancienne élue de la commune de Crans-Montana en charge des constructions entre 2017 et 2024 est à son tour inculpée dans l'affaire de l'incendie du bar Le Constellation. 17 personnes figurent désormais sur la liste des prévenus. L'ensemble des accusés doivent répondre des mêmes charges, soit homicide par négligence, lésion corporelle par négligence et incendie par négligence. Depuis sa dernière audition début juin, Jessica Moretti doit aussi répondre de faux dans les titres. La ville de Neuchâtel lance aujourd'hui une chaîne WhatsApp pour la population. La ville diffusera donc sur cette chaîne des contenus courts et factuels sur les actualités communales et des informations pratiques. Et à l'international, les secours poursuivent leur course contre la montre au Népal pour tenter de retrouver des rescapés 2 jours après la crue destructrice et sous la menace persistante de nouvelles inondations. Le bilan provisoire est désormais de 579 morts. Quelques 1400 personnes sont toujours portées disparues. En Suisse, la chaîne du bonheur a lancé une collecte pour les populations touchées. Les dons

0: peuvent être effectuées sur www.bonheur.ch. Et cette découverte encore, les scientifiques qui étudient l'odorat des plantes ont longtemps pensé que les odeurs étaient absorbées essentiellement par les stomates, des orifices minuscules dont les feuilles sont dotées pour capter le CO2. Une équipe de recherche internationale dirigée par l'université de Berne a cependant pu montrer qu'une partie non négligeable des odeurs pénètre aussi directement dans les plantes depuis la surface des feuilles. Et la météo encore demain, le soleil alternera avec les nuages tôt le matin, quelques bancs de grisailles encore et dernières précipitations pas exclues le long des Préalpes. Puis formation de cumulus en cours de journée et de quelques voiles nuageux en pleine. Il fera jusqu'à 25 degrés au meilleur de la journée. Et puis dimanche bien ensoleillé avec la formation de quelques cumulus en montagne en cours de journée. En soirée, retour les nuages et des averses possibles sur le Jura et le nord du plateau. 27 degrés au meilleur de la journée.
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2: Tandem. Olivia Dean a grandi à Haringey, à Londres. On la découvre l'année dernière, notamment avec ce titre « Nice to each other ».

0: Marine Kaltenbacher et Philippe Martin.
1: Et bon courage à vous si vous nous écoutez en voiture dans les bouchons. Vous avez vu que c'est très compliqué sur le bassin Lémanique. 45 minutes de bouchons en direction du Valais à partir de Belmont. Et c'est un peu congestionné dans tout le secteur. Donc,
2: on fera vigilance. Les points sur l'infotrafic pendant cette dernière heure d'émission. En tout cas, courage. Et ouais, les vendredis soirs, c'est jamais évident. Et aujourd'hui, encore moins.
1: Alors, pour tenter de vous faire passer cette heure de la meilleure manière qui soit, nous aurons déjà de la bonne musique. Ça, c'est certain. Avec notamment, je crois que c'est le nouveau Julien Doré. Ou pas du tout, ou c'est un vieux, je sais pas. En tout cas, il y aura Maé, il y aura la nouveauté également que vous nous avez sélectionnée ce soir. Alors on peut donner le titre, c'est Solo dans la fête, c'est ça?
2: Exactement, Maé qu'on écoutera tout à l'heure, on l'adore sur RTS Option Musique et on l'avait découverte avec Plus belle en blues l'année dernière. Elle a 24 ans, elle est genevoise et je vous en dirai plus tout à l'heure.
1: Si vous êtes donc perdu dans les bouchons, qu'une petite chansonnette vous ferait le plus grand bien et, comment dirais-je, apaiserait votre peine, dites-le nous sur le 076 422 77. N'hésitez pas à faire un choix musical, même si c'est un truc qui défrise du brushing.
2: Oui, si vous voulez du Green Day.
1: Exact.
2: Bah,
1: franchement,
2: allez-y.
1: Si vous êtes pendu derrière Michel dans sa Tesla depuis 45 minutes et qu'un Green Day vous ferait du bien,
2: ouais.
1: Allez-y, 076.
2: Green Day, American Idiot ou encore Pink avec Stupid Girl, Let's Get the Party Started, Black Eyed Peas.
1: Ah, il y en a un des Beatles, j'ai plus le nom, mais qui est absolument incroyable aussi, qui est limite punk. Je vais essayer de retrouver ça. Bon, 076 401 77 422 77, voilà. Si vous voulez nous proposer un petit peu de programmation musicale.
2: Ça, c'est tout nouveau, Grand Corps Malade et Stiletto avec Le Prochain Rêve. Et ensuite, effectivement, Julien Doré avec Viborg. Mais Viborg, c'était sur l'album
1: vous bien
2: Love en 2013.
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0: Cyborg, Julien Doré sur RTS Option Musique avec un V et pas un C. Sinon ça fait Cyborg, ça n'a absolument rien à voir. Nouveauté, c'est la dernière de cette semaine.
1: Et oui, Maé avec Solo dans la fête. Maé, on la découvre en 2024 avec son EP Les Berceuses, un album acoustique de 4 titres, seulement 14 minutes. Et puis alors depuis, elle nous a sorti un album très intéressant qui s'appelle Un son par jour, qu'elle a sorti en 2025, où elle sortait une chanson par jour. Sur RTS Option Musique, on la découvre l'année dernière avec ça. Moi,

0: Maë, elle a 24 ans, elle vient de Genève et puis elle a été révélée en 2023 par les Tataki Awards de la RTS. Et puis très vite, elle a partagé l'affiche avec Eva, Fred ou encore Elena de la Star Academy. Et elle a joué au Montreux Jazz Festival ou encore au Monjou Festival.
1: D'accord, c'est pas la même.
0: C'est pas la même, non. Et puis elle a eu un gros succès avec le titre « Danse avec moi » des millions de streams et son nouvel EP « Plus belle en blues ».
1: Montreux Jazz, MJ, Monjou, MJ, ça peut le faire.
0: C'est
1: quand
0: presque
1: même.
0: Pareil.
1: Sur un CV, ça peut, ouais.
0: Au final. Et alors cette EP, c'est un peu le journal intime de Maë. On découvre le solo dont elle fait la promotion en ce moment qui s'appelle « Solo dans la fête ». Voici Maë.
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0: La voix de Steve Lukather, sa guitare aussi, le groupe Toto, mythique. Si vous êtes fan de Toto, je vous invite tout d'abord à écouter le jeudi soir l'excellente émission de Philippe Robin, puis peut-être aller voir sur YouTube le concert de Toto au Montreux Jazz. C'est un concert culte, vous voyez, des événements suspendus comme ça dans l'histoire de la musique. Celui de 91, je crois, est en intégralité sur YouTube, à revoir, phénoménal. Ils sont tous là, David Page, les frères Porcaro, qui sont décédés depuis, Steve Lukather. C'est vraiment un concert d'anthologie.
1: I'll be over you de Toto. Vos messages qui continuent d'arriver sur le WhatsApp. D'ici quelques minutes, on fera un récapitulatif de vos choix de chansons et peut-être bien qu'on en passera une en entier. Mais pour l'instant, on va écouter peut-être bien.
0: C'est pas sûr.
1: Suspense. On n'est pas sûr. Une chanson de Pascal Obispo, c'est un hommage à Michel Polnareff. C'est une chanson qui s'appelle « Fan ».

0: Dua Lipa Levitating, c'était sur son dernier album, un duo normalement avec DaBaby, mais là c'était la version sans sur RTS Option Musique.
1: Pourquoi on les a censurés?
0: Je sais pas pourquoi on l'a enlevé.
1: C'était du rap, je suis sûr.
0: Ouais.
1: Ah, c'est pour ça.
0: Mais on met du rap sur RTS Option Musique.
1: C'est vrai.
0: On met MC Solar, on met Big Flo et Oli.
1: Diams l'autre jour.
0: Oui. Et Vita, Confession Nocturne, c'était un grand moment.
1: Mais il faut que je te parle. Bon, la suite et quelques-uns de vos messages qui sont arrivés sur 076 401 277. Marine me glissait à l'oreille que vous racontez un peu beaucoup de choses.
0: Ouais, vous nous racontez un peu votre vie, mais ça nous fait bien plaisir.
1: Comment est la vie de nos auditeurs?
0: Bah, elle va bien, ils vont tous bien. On a Bernard qui nous dit qu'il a passé une magnifique journée, que la pluie ça lui fait du bien et que ça fait aussi du bien aux plantes. Il dit que s'il pouvait choisir une chanson, il écouterait les Charts avec Je m'envole.
1: C'est les débuts de Calogero, ça.
0: Exactement.
1: Je vous invite à aller voir le clip parce qu'il est génial. Calogero, déjà, il a des cheveux, mais quand je dis des cheveux, c'est un truc de fou, quoi.
0: Ouais, il a beaucoup de cheveux sur la tête.
1: Exactement. Hein. Donc, et en plus, il joue dans une forêt avec les synthés branchés dans la mousse des arbres. Vous voyez ce que je veux dire? C'est le truc pas du tout crédible. Et à l'époque, Calogero, je crois qu'il était bassiste.
0: Oui, il chantait.
1: Bien sûr.
0: Et puis on a Annelise qui nous disait « Moi aussi, je serai à Hérisson sous gazon ce week-end. Je me réjouis énormément de voir Bastien Becker. »
1: Il est où ce festival, là?
0: À Martigny.
1: Ah bah, très bien. Et puis, un petit Roy Orbison aussi, « Pretty Woman », qui nous a été demandé tout à l'heure.
0: Ça, c'est Marie-Claire qui voulait entendre la bande originale du film « Pretty Woman » qu'elle pense regarder ce soir par ce temps pluvieux.
1: Allez, on se laisse pousser les cheveux et on file en forêt.
0: Les cheveux?
1: Oui, avec les Charts.

0: On écoutait dans l'ordre, c'était vos choix dans la playlist des auditeurs et auditrices. On avait les charts avec Je m'envole, ancien groupe de Calogero, puis Living Tomorrow de Bastien Baker, et puis Roy Orbison avec Oh Pretty Woman.
1: Little American, Bastien Baker.
0: C'est vrai, je l'ai un peu dit comme si je venais du Tennessee.
1: Bastien Baker.
0: Bastien Baker.
1: CBC 84.9 from the top of the Empire State Building.
0: Now live.
1: New York City.
0: BBC.
1: J'ai l'impression d'être un peu dans le broadcast show du soir.
0: Mais c'est un peu le cas au
1: c'est
0: final,
1: bien.
0: Non?
1: Tu as bien raison. Bien. Comme ça, il y en a un des deux qui parle anglais comme il faut, au moins.
0: Ouais.
1: On va écouter Pomme tout de suite. Vous savez que Pomme, alors ça c'est un secret pour personne, est extrêmement engagée depuis des années. Ça s'entend dans ses paroles, dans ses actions, dans ses participations à bon nombre d'événements. Et alors le nouveau single de Pomme s'appelle Le Village. Il est sorti il y a quelques jours. C'est sorti sur la thématique, vous n'avez pas vu le clip vidéo ? Sur la thématique du jeu du loup-garou. Exactement.
0: Ouais,
1: le loup étant évidemment les prédateurs. Et puis elle dénonce un petit peu toutes les violences qui sont faites, notamment sur les femmes et les personnes queer dans cette chanson Pomme, que l'on vous propose de découvrir en nouveauté. Pourquoi pas, tout de suite, c'est Le Village.

0: Et deux salles, deux ambiances, hein. Pomme le village juste avant, et puis là le crooner Tom Jones avec She's a Lady. On file sur la route.
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2: Sur la 9, Lausanne-Martigny, on perd toujours une demi-heure entre Lutry et Belmont en direction du Valais. Pour le reste, la route du lac est toujours saturée entre Saint-Saphorin et Montreux, ainsi qu'entre Clarens et Chillon. Davantage d'informations concernant les autres perturbations sur notre site rts.ch/trafic.
0: Bon voilà, Tandem, c'est terminé pour cette semaine. Semaine qui a bien démarré avec Sébastien et Marie, qui s'est bien poursuivi avec vous et Svensak.
2: Svensak, ouais. Et puis nous deux.
0: Et puis, qu'on a achevé, on en est venu à bout. Finalement, pas des auditeurs, j'espère.
2: J'espère pas non plus, mais on se retrouve dès la semaine prochaine, toute la joyeuse équipe de Tandem.
0: Exact. Tout à l'heure, vous avez rendez-vous avec notre ami Joe Herba, qui est là, avec ses platines et ses tongs. Il est encore en mode été, Joe.
2: Oui, il est toujours en tongs, Joe Herba, c'est quelque chose qu'il faut savoir.
0: C'est pas faux, mais il faudrait peut-être lui dire que quand on va en station avec l'équipe...
2: Il faut mettre des moon boots et pas des tongs.
0: Il a peut-être des moon tongs.
2: C'est possible, je serais pas étonnée. Il serait là avec la fièvre pour vous faire danser des 19h.
0: Avant tout. Et puis demain matin, cette même place, c'est Philippe Robin, comme d'habitude, la voix du matin qui vous sort des plumes. Et je crois que votre doctoresse feel good de ce week-end n'est autre que Edith Maté.
2: On vous souhaite un excellent week-end et une bonne suite de soirée. Courage si vous êtes dans les bouchons. Et nous, on se revoit la semaine prochaine.
0: Est-ce qu'on se quitterait pas avec TTDA?
2: Terence Trent D'Arby. Ouais, je vous ai dit, je viens du Tennessee.
0: Voilà.
2: Voici Wishing Well.
0: Allez, bon week-end à tous.

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1: C'était Marie G avec Joli Désastre. Cette soirée n'en sera pas un de désastre. Loin de là, elle démarre dans un instant après les infos avec Joe Herba. Très bonne soirée. L'actu tout de suite, 19h.
2: Virginie Langeroc.
3: Les violents orages qui ont balayé la Suisse aujourd'hui ont fait une quarantaine de blessés et causé d'importants dégâts. Dans le canton d'Uric, notamment, des élèves ont été violemment touchés par la grêle peu avant 10h30 et une quarantaine de personnes ont été blessées et hospitalisées. Une cellule psychologique a été mise en place. Des orages très violents dans l'ouest et le nord de la Suisse surtout. Il y a eu aussi de fortes chutes de grêle entre les régions de Bâle et le lac de Neuchâtel et le lac de Constance. Localement, les grêlons ont atteint parfois jusqu'à 6 cm de diamètre. Des rafales jusqu'à 142 km/h ont aussi été mesurées dans le canton de Schaffhouse. Conséquence, à l'aéroport de Zurich, 85 vols prévus aujourd'hui ont dû être annulés. D'autres vols enregistrent des retards jusqu'à 3 heures, parfois plus. L'aéroport assure ne pas pouvoir exclure de nouvelles annulations de vols au cours de la soirée. Et puis le trafic ferroviaire a aussi été perturbé. La ligne entre Bienne et Olten notamment a été interrompue. Près de 8 millions de francs, c'est le montant total dont disposent les comités de campagne pour les votations fédérales du 27 septembre. Le contrôle fédéral des finances a publié son décompte ce matin, mais tous ne luttent pas à armes égales pour l'initiative qui demande une interprétation stricte de la neutralité suisse proposée par Christophe Blocher, l'ancien conseiller fédéral UDC. Les défenseurs du texte disposent de plus de 3 800 000 francs. Les opposants auront plus d'1,5 million à disposition. Quant à l'autre initiative, celle pour une alimentation sûre, le comité qui la soutient dispose de 720 000 francs, deux fois moins que les opposants qui disposent d'1,6 million grâce notamment à l'industrie de la viande ou au corps de l'Union suisse des paysans. Une ancienne conseillère communale chargée des constructions de Crans-Montana a été ajoutée à la liste des prévenus dans l'enquête sur l'incendie meurtrier dans la station au Nouvel An. 17 personnes sont désormais visées par l'instruction pénale ouverte après le drame. Les principaux mis en cause dans l'enquête, Jacques et Jessica Moretti, doivent être de nouveau entendus. Ce sera à l'automne, lors de deux audiences. Jacques Moretti a été interpellé récemment à la suite de violences présumées commises sur son épouse. Selon plusieurs médias suisses, il est toujours en détention provisoire. Dans le Jura, le bureau postal des Breleux a fait l'objet d'une tentative de braquage ce matin. Une personne masquée et munie d'une arme blanche a fait irruption et menacé l'employé. L'assaillant est reparti les mains vides et à pied. Les autorités ont lancé un appel à témoins. Au Danemark, le Parlement a donné son feu vert aujourd'hui à l'indemnisation des victimes de contraception forcée au Groenland. Entre les années 60 et 90, plus de 4000 Groenlandaises se sont vues imposer une contraception sans leur consentement ou celui de leurs parents si elles étaient mineures. Des centaines d'enfants ont aussi été adoptés sans consentement ou arrachés à leur famille. La campagne a notamment touché des adolescentes de 12 ans dont certaines n'ont ensuite jamais pu avoir d'enfants. Le Groenland veut désormais mettre en place une commission de réconciliation avec le Danemark et la première ministre danoise Mette Frederiksen salue cette initiative. Ce week-end, Lausanne accueille une étape du Grand Chelem de judo, le Lausanne Judo Grand Slam, étape du circuit mondial de la Fédération internationale.

0: nationale. C'est la première fois qu'une compétition d'une telle ampleur a lieu en Suisse depuis des années. La Vaudoise Arena accueillera le Suisse Daniel Aich, quatrième aux Jeux de Paris, la double médaillée française Clarisse Agbègue-Nenou, de retour de maternité, et la légende Teddy Riner qui est blessée et qui participera des tribunes. La météo, demain maximum 25 degrés, il y aura quelques nuages mais le temps sera globalement ensoleillé.
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0: 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Il est 20h.
1: Virginie Langeroc.
2: Un violent orage a frappé aujourd'hui le nord-ouest de la Suisse, tout comme la région zurichoise. À Winterthur, des grêlons de la taille d'une balle de golf ont été recensés. Dans la région de Zurich, des enfants ont été blessés dans une école. Le trafic à l'aéroport a été partiellement interrompu et largement retardé. Le trafic ferroviaire a aussi été perturbé. Le canton de Vaud alerte d'un incendie accompagné d'un fort dégagement de fumée dans l'ouest lausannois à Thévenat-le-Duc. L'avis a été diffusé sur la plateforme Alerte Suisse. La population est invitée à fermer les fenêtres et les portes et à arrêter les systèmes de ventilation et de climatisation. Il est aussi recommandé d'éviter la zone concernée et d'informer les voisins si besoin. La Suisse fait plutôt bonne figure en Europe dans le domaine de la transition énergétique. Elle se classe au 5e rang pour la production d'électricité renouvelable par habitant grâce à la progression du solaire. L'éolien, en revanche, peine à suivre. Avec seulement 18 kWh produits par habitant en 2025, la Suisse pointe au 25e rang sur 28 pays. Seules la Slovénie, Malte et la Slovaquie font moins bien. C'est la conclusion d'une analyse publiée aujourd'hui par la Fondation Suisse de l'énergie. Un résultat qui est notamment lié à l'hydraulique et à l'utilisation des infrastructures existantes pour produire de l'énergie solaire. Près de 2500 personnes sont portées disparues entre le Népal et le Tibet à la suite des crues soudaines et des glissements de terrain liés à l'effondrement d'un glacier. Des milliers de sauveteurs sont à l'œuvre des deux côtés de la frontière entre le Népal et la Chine. Située au cœur du massif de l'Himalaya, cette région attire randonneurs et alpinistes du monde entier, notamment pour gravir le mont Everest. C'est aussi un lieu de pèlerinage pour les hindous et les bouddhistes tibétains. 6 mois après le début de la guerre au Moyen-Orient, l'Iran se dit toujours ouvert aux négociations avec les États-Unis. Téhéran affirme toutefois que la campagne américaine de pressions économiques ne fera pas plier le régime. Les États-Unis disent en effet vouloir accentuer la pression économique sur l'Iran, déjà sous le coup de sanctions internationales depuis des décennies. L'Iran assure de son côté mener des discussions constructives avec le Qatar, qui cherche, comme d'autres pays médiateurs, à relancer les négociations. Mais le conflit se cristallise toujours autour du stratégique détroit d'Ormuz, verrouillé par l'Iran, qui refuse d'ouvrir ce point de passage tant que Washington n'aura pas levé son blocus des ports iraniens et ses sanctions économiques. À Washington, plusieurs centaines de militants des droits civiques se sont rassemblés aujourd'hui. Ils avaient un mot d'ordre, défendre le vote à l'approche des élections de mi-mandat qui se tiennent en novembre. Ils dénoncent notamment le redécoupage électoral engagé par les Républicains à leur profit, ainsi que les restrictions au vote par correspondance soutenues par Donald Trump dans un contexte que les manifestants jugent être la plus grave remise en cause du droit de vote aux États-Unis depuis plusieurs décennies. En aviron, Salomé Ulrich et Fabienne Schwitzer ont décroché la médaille de bronze du 2 de couple aux Mondiaux d'Amsterdam. La victoire s'est jouée entre les Néerlandaises, championnes du monde en titre, et les Irlandaises. Demain, du soleil, quelques nuages possibles en cours de journée. Les températures sont douces, maximum 25 degrés.
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1: Bienvenue parmi nous.
2: Félicitations.
3: Ça c'est beau.
4: Merci.
5: Bon.
6: Ça pique.
7: Non, ça pique. Rien, c'est rien du tout.
1: À l'infirmerie, on n'a rien de temps. Je vais vous faire une beauté.

0: 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Il est 21h.
1: Virginie Langeroc.
2: Les violents orages qui ont déferlé sur la Suisse ce matin ont fait plusieurs blessés, des enfants dans le canton de Zurich. Des élèves ont été touchés violemment par la grêle et leurs écoles ont subi des dommages. Une femme également a été blessée dans le canton de Soleure. Les cantons d'Argovie, de Soleure et de Zurich ont donc été très touchés par ces orages de grêle et les dégâts sont d'ores et déjà estimés à plusieurs millions de francs. Le canton de Vaud alerte ce soir la population d'un incendie accompagné d'un fort dégagement de fumée à Écublanc. Les flammes ont pris dans l'entrepôt de l'entreprise Thévenin Le Duc, un centre de recyclage de métaux et de déchets industriels. L'avis a été diffusé sur la plateforme Alerte Suisse. La population de l'ouest lausannois a été invitée à fermer les fenêtres et les portes et à arrêter les systèmes de ventilation. Il est également recommandé d'éviter, si possible, la zone concernée. Les secours poursuivent leur course contre la montre pour tenter de retrouver des rescapés deux jours après la crue destructrice qui a fait près de 600 morts au Népal et en Chine. Et d'autant que la région est toujours sous la menace de nouvelles inondations. Selon l'Institut d'études géologiques des États-Unis, la crue a été causée par l'effondrement d'une partie d'un glacier si puissant qu'il a été enregistré comme un séisme de magnitude 5. Les difficultés d'accès aux zones touchées rendent difficile toute évaluation des dégâts. L'Islande va-t-elle rouvrir les négociations d'adhésion à l'Union européenne? C'est en tout cas le dossier sur lequel vont voter demain les Islandais. Le scrutin s'annonce très serré. Les sondages montrent un électorat presque partagé à part égale entre les partisans de l'ouverture de ces négociations et ceux qui estiment que l'Islande doit rester hors de l'Union européenne. Aux États-Unis, le tout nouveau président de la Réserve fédérale américaine, désigné par Donald Trump pour baisser les taux d'intérêt, a opéré un changement de ton aujourd'hui. Dans son premier discours, Kevin Warsh a plutôt suggéré que c'est une augmentation des taux qui se profilerait pour combattre l'inflation. Inflation ravivée par la guerre au Moyen-Orient et l'envol des prix d'énergie. Aux États-Unis, la hausse des prix en juillet était de 3,7%. La Réserve fédérale n'a plus rehaussé ses taux depuis maintenant 3 ans. Cyclisme, les Norvégiens ont signé le doublé lors de la 7e étape du Tour d'Espagne. Pas de changement au classement général. Tadej Pogacar conforte toujours sa position de leader. Le temps sera demain bien ensoleillé, mais il y aura pas mal de nuages en cours de journée, surtout sur le Jura et les Préalpes. Il fera un minimum de 13 degrés, maximum 25 degrés. Dimanche, toujours du soleil, avec quelques cumulus en montagne en cours de journée. Quelques averses possibles également dans la soirée. Il fera un maximum de 27 degrés du soleil, donc tout le week-end. Belle soirée à la suite de nos programmes.
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0: 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Il est 22h.
1: Virginie Langeroc.
2: Les médias officiels chinois annoncent qu'une équipe d'une vingtaine de secouristes a enfin pu atteindre aujourd'hui la zone de Guirong à la frontière entre la Chine et le Népal. Pour la première fois depuis qu'un torrent de boue, de roches, de glace et de débris a dévasté il y a deux jours ces vallées de l'Himalaya. La Croix-Rouge estime que plus de 90 000 personnes sont affectées par la catastrophe dans la région. Le Népal continue de surveiller deux lacs de barrages en amont de la zone inondable et avertit que les risques d'inondation vont persister plusieurs jours. La crue a ravagé des villages et des vallées, détruisant des centrales électriques, des routes et des ponts le long d'un itinéraire prisé des touristes et des pèlerins qui relie Katmandou à Lhasa au Tibet. Il rebaptise un lac, réduit ses échanges au minimum avec la presse. Donald Trump ne veut plus avoir à parler ni de l'Iran ni de l'inflation, les deux sujets qui plombent son mandat. Sa cote de popularité est actuellement au plus bas et sa formation politique, le Parti républicain, redoute une sévère défaite en novembre lors des élections qui vont décider du contrôle du Congrès à majorité conservatrice. Plusieurs centaines de militants des droits civiques se sont d'ailleurs rassemblés aujourd'hui à Washington. Ils dénoncent notamment le redécoupage électoral engagé par les républicains et les restrictions au vote par correspondance soutenues par Donald Trump. Le canton de Vaud alerte d'un incendie accompagné d'un fort dégagement de fumée dans l'ouest lausannois. L'avis a été diffusé via la plateforme Alerte Suisse. La population est invitée à fermer les fenêtres et les portes et à arrêter les systèmes de ventilation. Il est aussi recommandé d'éviter la zone concernée juste à côté d'Écublens. Une ancienne conseillère communale chargée des constructions de Crans-Montana a été ajoutée à la liste des prévenus dans l'enquête sur l'incendie meurtrier dans la station au Nouvel An. La conseillère communale en charge des constructions a été entendue ce matin. Au total, 17 personnes sont visées par l'instruction pénale. Les principaux mis en cause dans cette enquête, Jacques et Jessica Moretti, doivent quant à eux être de nouveau entendus lors de deux audiences à l'automne. Jacques Moretti a été récemment interpellé après des violences présumées commise sur son épouse. Selon plusieurs médias suisses, il est toujours en détention provisoire. Ce week-end, la capitale vaudoise accueille une étape du Grand Chelem de judo, le Lausanne Judo Grand Slam, étape officielle du circuit mondial de la Fédération internationale de judo. C'est la première fois qu'une telle compétition a lieu en Suisse depuis des années. Entre aujourd'hui et dimanche, la crème du judo mondial va donc fouler les tatamis de la Vaudoise Arena, convertie en dojo géant. Le Suisse Daniel Aich, quatrième aux Jeux de Paris, sera présent, tout comme la double médaillée française Clarisse Agbe-Nenou, de retour de maternité. La légende Teddy Riner, qui est blessé, sera lui dans les tribunes. Ce tournoi est à suivre sur la RTS ce week-end et sur RTS2 ce soir. Demain, la journée sera bien ensoleillée. Quelques nuages restent possibles en cours de journée, surtout sur le Jura et les Préalpes. Les températures sont douces, maximum 25 degrés. Dimanche, du soleil toujours. Quelques nuages et des averses possibles en soirée. Les températures ne dépasseront pas les 27 degrés.
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0: Aux alentours de 5 heures, l'incendie a par ailleurs provoqué la fermeture de l'autoroute A1 dans les deux sens à hauteur d'écu blanc. Près de 8 millions de francs, c'est le montant total à disposition des comités de campagne des votations fédérales du 27 septembre. Le contrôle fédéral des finances a publié son décompte ce matin, mais partisans et opposants ne luttent pas à armes égales. Pour l'initiative qui demande une interprétation stricte de la neutralité suisse proposée par l'ancien conseiller fédéral UDC Christophe Blocher, le texte dispose de plus de 3 800 000 francs. Les opposants, eux, auront un peu plus d'1,5 million à disposition. Quant à l'initiative pour une alimentation sûre qui veut augmenter la production locale des aliments consommés en Suisse, le comité qui la soutient dispose de 720 000 francs, deux fois moins que les opposants qui disposent d'1,6 million de francs grâce au financement de l'industrie de la viande ou encore de l'Union suisse des paysans. Le tout nouveau président de la Réserve fédérale américaine, désigné par Donald Trump, a opéré un changement de ton aujourd'hui. Alors que Donald Trump l'a nommé pour baisser les taux d'intérêt, dans son premier discours, Kevin Warsh a suggéré que c'est plutôt une augmentation des taux qui se profile pour combattre l'inflation, ravivée par la guerre au Moyen-Orient et par l'envol des prix d'énergie. Aux États-Unis, la hausse des prix en juillet était de 3,7%. L'Islande va-t-elle rouvrir les négociations d'adhésion à l'Union européenne? C'est le dossier en tout cas sur lequel vont voter demain les Islandais. Le scrutin s'annonce très serré. Les sondages montrent un électorat presque partagé à part égale entre les partisans de l'ouverture de ces négociations et ceux qui estiment que l'Islande doit rester hors de l'Union européenne. Un humoriste turc a de nouveau été arrêté sur de nouvelles accusations. Il avait été arrêté puis relâché en début d'été. Deniz Gökkas, 32 ans, dont les spectacles de stand-up génèrent des millions de vues en ligne, avait été interpellé à l'aéroport d'Istanbul début juillet. Son arrestation s'inscrivait dans le cadre d'un vaste durcissement de la répression par les autorités turques contre les critiques du gouvernement de Recep Tayyip Erdogan. Des musiciens, des artistes, des journalistes et des responsables politiques notamment font de plus en plus l'objet de poursuites judiciaires. À Lausanne, première journée du Grand Chelem de judo aujourd'hui qui a permis de récompenser 5 catégories, parmi lesquelles le Lausannois David de Gauche qui a notamment passé un tour en moins de 60 kilos. Demain, le temps sera bien ensoleillé, il y aura pas mal de nuages en cours de journée, surtout sur le Jura et les Préalpes. Minimum 13, maximum 25 degrés. Dimanche, du soleil aussi avec quelques nuages en montagne et quelques averses possibles dans la soirée.
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1: 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Il est minuit.
2: Virginie Langeroc.
3: Dans le canton de Vaud, un incendie accompagné d'un fort dégagement de fumée s'est déclaré ce soir dans l'entrepôt de l'entreprise de recyclage Thévenat-le-Duc, située à Écublens. La ligne CFF Lausanne-Genève est interrompue entre Renan et Dange jusqu'à demain. Tous les trains sont supprimés. Selon le site des CFF, la perturbation durera jusqu'à samedi matin, 5 heures au plus tôt. Le trafic ferroviaire est aussi interrompu entre Rolles et Nyon, cette fois à la suite d'un accident de personne. Et puis l'autoroute A1 est fermée à la circulation dans les deux sens entre l'échangeur d'Écublens et Morges-Ouest.

0: d'ailleurs toujours sous la menace de nouvelles inondations. Selon l'Institut d'études géologiques des États-Unis, la crue a été causée par l'effondrement d'une partie d'un glacier si puissant qu'il a été enregistré comme un séisme de magnitude 5. Les difficultés d'accès aux zones touchées rendent en tout cas très difficile toute évaluation des dégâts. La pollution au microplastique dans le lac Léman est 656 fois plus importante qu'estimée. Une nouvelle méthode de détection révèle une pollution largement supérieure aux estimations précédentes. Des chercheurs et chercheuses de l'Université de Lausanne ont développé une technique capable de mesurer les microplastiques très petits, invisibles aux méthodes traditionnelles. Et les résultats sont alarmants. Grâce à cette nouvelle technique, les scientifiques ont découvert que ces fragments ultra petits représentent donc jusqu'à 97% de la pollution plastique globale du lac. À l'étranger, le chef du Hezbollah pro-iranien rejette de nouveau l'accord cadre conclu entre le Liban et Israël. L'accord avait été conclu fin juin sous l'égide des Nations Unies, des États-Unis, et il prévoyait que l'armée libanaise rétablisse son autorité dans le sud du pays sous réserve du désarmement du Hezbollah. Une nouvelle session de négociation est prévue en septembre sans qu'une date précise n'ait encore été fixée. En Colombie, le nouveau gouvernement de droite ouvre la voie à une reprise des épandages aériens de glyphosate pour éradiquer les cultures de coca. Ce pays sud-américain, premier producteur mondial de cocaïne, obtenu à partir des feuilles de coca, avait suspendu il y a quelques années l'utilisation de cet herbicide, que l'OMS considère comme probablement cancérogène pour l'être humain. Mais le nouveau gouvernement, qui a pris ses fonctions début août, a promis d'écraser les groupes armés impliqués dans le trafic de drogue et a donc levé cette interdiction. Les défenseurs de l'environnement sont opposés à cette pratique, tout comme les agriculteurs, qui estiment que l'épandage de glyphosate affecte bien davantage leurs moyens de subsistance que les cartels de la drogue. Demain, du soleil, quelques nuages restent possibles dans la journée, les températures sont douces, maximum 25. Dimanche, du soleil également, quelques nuages en montagne, il pourrait y avoir des averses en soirée, notamment sur le Jura, des températures qui ne dépasseront pas les 27 degrés.
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0: 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Il est 1h.
1: Benoît Rouchalot.
2: Une forte odeur de fumée et des perturbations importantes sur la route et sur les rails après l'incendie survenu hier à Écublens dans l'entrepôt de l'entreprise de recyclage Thévenin-le-Duc. En raison des fortes fumées, le trafic ferroviaire sur la ligne Lausanne-Genève a été interrompu entre Renan et d'Angers-Chandan. Des perturbations qui devraient se prolonger jusqu'à ce matin. L'incendie a par ailleurs provoqué la fermeture de l'autoroute A1 dans les deux sens à hauteur d'Écublens. La population de l'ouest lausannois a été appelée à fermer portes et fenêtres et selon nos informations, 90 pompiers de la région et 20 véhicules ont été mobilisés sur place. Une 17e personne inculpée dans le drame de Cran-Montana, c'est une ancienne conseillère communale chargée des constructions dans la station qui a été ajoutée à la liste des prévenus. Elle a été entendue hier matin. Les principaux mis en cause dans l'enquête, Jacques et Jessica Moretti, doivent être de nouveau entendus fin octobre et début décembre. Mais la récente incarcération de Jacques Moretti suite à des violences sur sa femme pourrait toutefois modifier ce calendrier. Le dernier bilan de la crue dévastatrice

0: Deuil national a été déclaré depuis hier et jusqu'aux funérailles, dont la date n'est pas encore connue. C'est son fils Haakon, 53 ans, qui va lui succéder alors que la monarchie norvégienne est fragilisée par une série de scandales, notamment la femme du nouveau souverain pour ses liens avec le criminel sexuel Jeffrey Epstein et les démêlés judiciaires de son fils d'une précédente relation qui a été condamné à 4 ans de prison pour 2 viols. Football, le stade Lausanne-Ouchy a dû se contenter du partage des points après la 5e journée de Challenge League hier. Les Lausannois menaient 1-0 à Winterthur, mais ils ont été repris à la 93e minute de jeu. Ils restent toutefois leaders avec 2 longueurs d'avance sur Kriens, qui a sèchement battu le stade Nyonnais sur le score de 3-0. Neuchâtel-Xamax a subi une deuxième défaite de rang, 2-1 à Arreau. Match nul, 1-1 entre Yverdon Sport et Ville. Et enfin, Étoile Carouge a remporté les 3 points grâce à sa victoire 2-1. Face à Rapperswil. Le temps s'annonce bien ensoleillé ce samedi, après dissipation toutefois des bancs de brouillard possibles à l'aube sur le plateau. On aura aussi quelques nuages en cours de journée, mais surtout dans le Jura et les Préalpes. Les températures en plaine, des minimales à 13 degrés et jusqu'à 25 degrés pour les maximales. Dimanche, un temps toujours bien ensoleillé, avec quelques cumulus encore en montagne en cours de journée et jusqu'à 27 degrés pour les maximales.
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0: 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Il est 2h.
1: Benoît Rouchalot.
2: À Zurich, des militants ont occupé le Lindenhof hier soir. L'action menée sur le site historique en vieille ville visait notamment à protester contre la politique européenne en matière de migration, contre les guerres et contre la course aux armements. La police municipale de Zurich a confirmé qu'une intervention avait bien eu lieu, mais sans autre précision. Un important incendie à Écublens a causé pas mal de soucis sur les routes et le rail hier soir. C'est une entreprise de recyclage de matériaux qui a pris feu. La ligne CFF Lausanne-Genève a été interrompue entre Renan et Dange. Des retards et des suppressions sont possibles jusqu'à tôt ce matin. Et l'autoroute A1 a dû être fermée à la circulation dans les deux sens entre l'échangeur d'Écublens et Morges-Ouest. La Suisse balayée par de violents orages hier. On déplore une quarantaine de blessés, d'importants dégâts aussi. Dans le canton de Zurich notamment, des élèves ont été violemment touchés par la grêle et une quarantaine de personnes ont été blessées et hospitalisées. Les orages ont été particulièrement violents dans l'ouest et le nord du pays avec de fortes chutes de grêle entre les régions de Bâle, du lac de Neuchâtel et le lac de Constance. Localement, les grêlons pouvaient mesurer jusqu'à 6 cm de diamètre. Des rafales allant jusqu'à 140 km/h ont aussi été mesurées dans le canton de Schaffhouse. Conséquence à l'aéroport de Zurich, 85 vols ont dû être annulés hier. Le trafic ferroviaire a également été perturbé. Un accord pétrolier sans précédent conclu entre les États-Unis et le Venezuela, c'est en tout cas ce qu'annonce Donald Trump dans un message publié sur son réseau Truth Social. Le président américain l'a même qualifié de plus grand accord pétrolier de l'histoire mondiale. Il doublerait selon lui les réserves pétrolières des États-Unis.